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1: Bonjour à tous. La vigilance rouge canicule s'étend pour la journée d'aujourd'hui. 58 départements sont désormais concernés. L'Aisne, la Somme, le Nord et le Pas-de-Calais viennent s'ajouter à cette liste en ce milieu de semaine. 31 autres sont également en alerte orange. Les températures s'annoncent encore très élevées aujourd'hui sur une majeure partie de l'Hexagone. Il faudra surveiller le thermomètre alors que nous avons connu hier la journée la plus chaude jamais mesurée avec une température moyenne de 29,8 degrés. C'est également l'une des conséquences de ces fortes températures. Plusieurs sites touristiques sont obligés de s'adapter, comme le Louvre à Paris qui a décidé de fermer ses portes à partir de 16h dès aujourd'hui jusqu'à samedi. La Tour Eiffel a fermé à la même heure hier après-midi dans la capitale. De son côté, le Mont-Saint-Michel conseille aux touristes de reporter leur visite durant cet épisode. Dans l'actu également, Marc Bloch et son épouse Simone Vidal ont fait leur entrée au Panthéon hier soir. Un hommage à l'historien et résistant assassiné par la Gestapo, voulu par Emmanuel Macron qui a présidé cette cérémonie. La famille de Marc Bloch avait demandé à ce que l'extrême droite soit exclue de ce moment. Emmanuel Macron a salué un défenseur ardent et inlassable de la laïcité, tout en honorant lors de son discours ses enseignements qui nous obligent. Emmanuel Macron, qui est attendu en Allemagne aujourd'hui, le président de la République et plusieurs dirigeants européens vont se retrouver à Berlin pour une réunion sur l'Ukraine. La situation au Proche et Moyen-Orient sera également abordée. Didier Deschamps rentre en France. Le sélectionneur des Bleus a appris hier le décès de sa mère au lendemain de la victoire contre l'Irak à la Coupe du Monde. Didier Deschamps ne sera pas sur le banc vendredi pour le match face à la Norvège chez Guy Stéphan, son adjoint qui assurera l'intérim. Et puis Paris perd son titre de champion de France de basket. C'est Monaco qui s'est imposé 101-92 hier soir dans la capitale lors du match 5 et décisif de la finale. Un sacre pour le club de la Principauté qui traverse depuis de longues semaines de nombreux problèmes internes. Voilà pour l'essentiel de l'actu. Très bon début de journée.

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0: Et bonjour Rémi, et bonjour à tous.
1: Bonjour Pierre, bonjour tout le monde et bon réveil. On espère que vous êtes en forme. Nous sommes mercredi, aujourd'hui c'est le 24 juin.
0: Ah, ça passe vite, déjà le 24 juin. Oui. Et nous allons ce matin vous offrir des cadeaux.
1: Oui, alors on va aller au cabaret Le Belcourt, là, dans un instant à Saint-Nabord. On va vous y inviter pour deux personnes. Repas spectacle à gagner, on en reparle.
0: Vos entrées au bol d'air de la Bresse pour le propulseur.
1: Ah, le propulseur, c'est une sorte de soie l'élastique à l'envers.
0: Propulsé.
1: C'est exactement ça, t'es propulsé dans les airs. Et puis Europa Park également, ouais. Hein, on va vous y inviter encore ce matin, bien sûr, vous invite à gagner sur Magnum. Il y aura de l'argent comme tous les jours.
0: Je crois que c'est DJ Magouille qui les offre, oui. Les 200 euros cash.
1: DJ Magouille qui est très fort, avec ses grands bras musclés, il fait ventilateur.
0: Ah.
1: Ça permet de rester au frais.
0: Ah, exactement. Bien, vivement qu'il arrive alors.
1: C'est ça.
0: Et Pierre Castor, les histoires.
1: Les histoires de Pierre Castor. Et puis vous, en direct, vous pouvez commencer à poster vos messages météo sur la page Facebook de Magnum La Radio. On va avoir une des journées les plus chaudes de la semaine,
0: hein,
1: aujourd'hui. Donc vous nous dites combien il fait dans vos communes. On parle de tout ça dans un instant.
0: Excellent réveil avec le Magnum Café.
1: On va démarrer avec un petit Goldman. Mmh. Allez, dans un instant. Il est 6h. Bienvenue tout le monde.
0: Coup d'œil sur l'actu de ce mercredi 24 juin.
1: Et on ouvre avec vous, Juliette Chang, bonjour.
2: Bonjour Rémi, bonjour à tous. Un cold case vieux de 21 ans vient de connaître un tournant décisif en Moselle. Le mari d'une femme retrouvée morte en 2005 dans un tonneau à Saint-Quirin a avoué son meurtre ainsi que celui de son propre fils disparu à la même période. Lors de ses aveux, il a évoqué une relation adultérine comme mobile. Une nièce du suspect a également été mise en examen pour complicité de meurtre. Un homme de 36 ans a été condamné à 6 mois de prison avec sursis par le tribunal judiciaire de Nancy. Il était poursuivi pour avoir tué le chien de sa compagne à coups de massette avant de jeter l'animal dans la Moselle en avril 2025. À l'audience, il a expliqué avoir agi après plusieurs morsures du dog allemand. La justice lui interdit désormais de détenir un animal pendant 3 ans. La municipalité de Gérardmer organise une réunion publique demain pour discuter des grandes orientations du budget 2027. Les élus souhaitent associer les habitants aux priorités à définir dans un contexte de budget qualifié d'hérité. La soirée permettra aussi de présenter et d'expliquer les finances de la commune. Les échanges auront lieu à 19h à la salle des armes de l'hôtel de ville. Avec les fortes chaleurs qui s'installent durablement partout en France, prendre la route demande quelques précautions supplémentaires. Température étouffante dans l'habitacle, risque de déshydratation ou encore pare-brise fragilisé. Sébastien Guyot, directeur de la communication pour Carglass, rappelle les bons réflexes à adopter pour voyager en toute sécurité cet été.
3: Quand la voiture est laissée en plein soleil, le pare-brise il peut monter à des températures extrêmement élevées. Et généralement, le premier réflexe des automobilistes quand on rentre dans une voiture, il fait très chaud, on veut la rafraîchir et on a tendance à mettre la clim à fond. Le problème quand on fait ça, c'est qu'on crée un stress thermique très fort sur le pare-brise et là on va envoyer sur ce pare-brise bouillant de l'air très froid. Et là, ce qui se passe, c'est que ça crée une contrainte thermique importante. Alors, si le pare-brise est en parfait état, il va rien se passer. En revanche, si il y a un impact sur le pare-brise, cet impact, il va concentrer toutes les contraintes et généralement l'impact va partir en fissure. Autant un impact, on est capable de le réparer sans avoir à remplacer le pare-brise. En revanche, une fois que le pare-brise est fissuré, là c'est obligatoirement le remplacement du pare-brise. Donc c'est une intervention qui est plus longue, qui est plus coûteuse.
2: Des propos recueillis par Zoé Thomas. Parmi les autres recommandations, s'hydrater, stationner si possible à l'ombre, bien aérer son véhicule avant de partir et vérifier les niveaux ainsi que la pression des pneus avant un long trajet. Également dans l'actualité, la vague de chaleur qui touche la France bat tous les records. Hier, 339 stations météo ont enregistré des températures inédites, dont 135 records absolus. Le mercure est monté jusqu'à 44,3 degrés dans les Landes et 44 degrés en Vendée. Face à cette situation exceptionnelle, 58 départements restent placés en vigilance rouge canicule aujourd'hui, soit près de 44 millions de Français concernés. Et puis Didier Deschamps ne sera pas sur le banc des Bleus vendredi face à la Norvège. Le sélectionneur de l'équipe de France a appris le décès de sa mère et rentre en France pour assister à ses obsèques. À la tête des Bleus depuis 2012, le double champion du monde avait déjà perdu son père en mai 2022 lors d'un rassemblement de l'équipe de France.
1: Merci pour l'info Juliette Chang. À tout à l'heure à 6h30.
2: À tout à l'heure.
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0: La météo pour ce mercredi 24 juin, le soleil va briller de 1000 feux. Selon Météo France, aucun nuage à l'horizon. C'est encore une chaude et belle journée qui nous attend. Combien avons-nous à cette heure-ci, Rémi ?
1: Il fait déjà 19 à Épinal selon Carole. On a 17 à Châtenois selon Marie. 19 à Dommartin-les-Valois chez Patou qui souhaite une bonne fête à son neveu Baptiste. Il fait 23 à Certigny chez Sylvain. Et 20 degrés à Sertilleux à cette heure-ci chez Martine. Postez vos messages météo sur la page Facebook Magnum La Radio. On vous y attend.
0: On a 18 degrés à Grange au Monzet chez Jessica. Et chez Natacha, 21 pour Neufchâteau, 18 à Cousset. Vos messages sur notre ligne WhatsApp. Cet après-midi, 32 degrés attendus à Gérardmer. 35 pour Langres, Épinal, Le Tillot et Strasbourg. 36 pour Saint-Dié-des-Vosges, Remiremont, Vittel, Lunéville, Colmar et Besançon. 37 à Chaumont, Neufchâteau sur le Grand Nancy et à Bar-le-Duc. Et le meilleur 38 pour Toul.
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0: Au bout de mes rêves, c'était Jean-Jacques Goldman sur Magnum La Radio. Nous sommes aujourd'hui le mercredi 24 juin, on va souhaiter une bonne fête à Jean-Baptiste. C'est la journée mondiale des amoureux de l'Alsace.
1: Tiens donc.
0: Et c'est la journée nationale des sauveteurs en mer.
1: C'est l'anniversaire aujourd'hui de Lionel Messi, le footballeur argentin, qui est devenu meilleur buteur de l'histoire de la Coupe du Monde avant-hier.
0: Ah bah, il en croise du monde, porter un petit maillot où c'est écrit Messi derrière.
1: Eh ben, il a 39 ans aujourd'hui. Bon anniversaire à lui.
0: Bon anniversaire. Normalement, tu dis, mais non, je suis Messi.
1: Elle était bien. L'acteur et humoriste Jonathan Lambert a 53 ans aujourd'hui. Ouais. Glenn Medeiros, 58 ans. Et on en parlait l'autre jour entre nous. Brigitte Fontaine, 87 ans aujourd'hui.
0: Brigitte Fontaine,
1: dans son univers complètement déjanté.
0: Oui. Top 50.
1: Bon, alors le top 50.
0: Tu peux pas me le faire deviner.
1: Bah écoute, on en connaît des trucs pourtant, toi et moi. Mais là, j'avoue qu'au moment où je l'ai écouté, je me suis dit, tiens, celui-là, je l'ai pas dans ma petite bibliothèque crânienne.
0: Alors je le diffuse et je te dis tout de suite ce que c'est après.
1: Alors je te donne l'année d'abord. Ouais. Il était numéro 1 le 24 juin 1970.
0: Okay.
1: Eh ben vas-y, essaye.
0: On écoute. Half the world. 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Ah, oui, bah, une voix de crooner, ce mec.
1: Bah, je suis sûr qu'il y en a à la maison qui l'ont déjà, qui l'ont deviné.
0: Non.
1: Alors le titre c'est Sympathy et c'est Rare Bird.
0: Ok.
1: Numéro 1 le 24 juin en 1970.
0: Son prénom ça s'écrit comment?
1: Rare Bird.
0: Ah oui.
1: Rare, donc comme quelque chose de rare,
0: okay.
1: Un petit peu comme moi. Et puis Bird comme un oiseau.
0: D'accord. Ah oui, c'était connu, t'as raison, c'était super connu ça.
1: Eh ben c'était numéro 1 le 24 juin 1970. Ah non.
0: Non.
1: Attends, on dirait une sirène de Renault 14 là.
0: On va aller en Suisse dans un instant, ça t'intéresse?
1: Ça va nous rafraîchir.
0: Bah ouais, avec des gares qui...
1: qui accueillent des trains.
0: Voilà,
1: incroyable qui...
0: Ou pas.
1: Ah, ou pas, d'accord.
0: Ah, voilà.
1: Bon, on va voir ça. Restez là.
0: Petits problèmes en Suisse.
1: Restez à quai. Shakira dans un instant sur Magnum.
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0: Burna Boy et Shakira sur Magnum la radio.
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0: On va aller en Suisse.
2: Ouais.
0: En Suisse, la gare où les trains oublient de s'arrêter. Alors ouais, elle est magnifique. Hein. Vous êtes sur le quai, café
2: pourtant,
0: à la main.
2: Ils sont pas pressés, normalement.
0: Le regard perdu dans le vide et hop, le train approche. Et là, eh ben, il passe devant vous à pleine vitesse. Alors pas de panne, hein, pas de grève, pas d'invasion de vaches sur les rails. Non, le conducteur a simplement oublié de s'arrêter.
2: Aïe, aïe, aïe.
0: Alors, c'est une vraie statistique qui a été publiée en Suisse. Et selon les chemins de fer fédéraux suisses,
2: ouais. Bah,
0: certains trains effectuent ce qu'ils appellent élégamment des passages par erreur. Oups, il fallait s'arrêter là.
2: Mince. Aïe, aïe, aïe.
0: Et donc la championne toute catégorie confondue, c'est Kemptal, où on a relevé 20 oublis en 2025.
2: C'est une commune, c'est une gare en fait, c'est ça.
0: Ouais, Kemptal,
2: aïe, aïe, aïe, aïe, aïe, mon Dieu.
0: Tout près de Zurich. Alors, les gens disent à ce stade, c'est pas un oubli, ça devient une tradition.
2: Dis donc, vous avez un rendez-vous pour un travail? Oui, je vais prendre le train à Kemptal. Non, essayez de changer de ville éventuellement. Oui, mais j'habite là. Oui, bah alors venez pas en train. Parce que...
0: Voilà, alors ils n'arrivent pas trop à expliquer pourquoi leur chauffeur ne s'arrête pas.
2: Pardon.
0: Alors, ce qui est aussi amusant, c'est que le train est également annoncé à 21h05, sauf que la compagnie se rend compte qu'aucun train ne passe par là.
2: Ah ben oui.
0: C'est-à-dire que quand ça devrait aussi passer par là, il n'y a pas de train qui passe par là.
2: Voilà.
0: Et quand les trains passent par là, eh ben, ils ne s'arrêtent pas,
2: voilà,
0: c'est pas l'heure.
2: C'est très bien, tout va bien. Alors je suggère aux gens de transformer la gare éventuellement, je ne sais pas, en boutique, en café, en tabac, presse, un truc. Mais en gare, a priori, ça ne sert plus à rien.
0: Ou alors se mettre au milieu des voies et avec les grands signes.
2: J'ai pris le train dans la gueule.
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2: Pardon, j'ai dit un grand mot.
0: C'est vrai.
2: On peut pas dire j'ai pris le train dans le visage, ça veut rien dire. Bah, c'est pas
0: clair.
2: Rigolo.
0: À nous de vous faire préférer Magnum Café.
2: C'est ça, exactement.
0: C'est vite, hein.

0: fait mal. C'était Vita sur Magnum la radio.
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0: Ah, ça va être bien. Un dîner spectacle pour deux au Cabaret Le Bellecour à Saint-Nabor.
2: On vous offre ça dans un instant sur Magnum après l'info de 6h30 et Miles Smith tout de suite.
3: Wow.

0: très bon réveil avec le Magnum Café dans un instant. Kate Bush, et pour l'heure, il est 6h30.
1: On s'arrête un instant pour retrouver l'actu de ce mercredi matin.
0: Et c'est avec vous, Juliette Chang. Bonjour, Juliette.
2: Bonjour, Pierre. Bonjour à tous. Deux jeunes femmes accusent un professeur de collège de Nancy de harcèlement et de relations inappropriées sur fond de liaison avec une forte différence d'âge. Elles affirment avoir déposé plainte entre 2024 et 2025 sans jamais avoir été entendues par un enquêteur. Une partie des procédures vient d'être classée sans suite, ce qui suscite leur incompréhension et leur colère. Le maire de Neufchâteau, Simon Leclerc, dit avoir été victime d'outrage à personne dépositaire de l'autorité publique à la suite de propos publiés sur les réseaux sociaux. Il a sollicité la protection fonctionnelle de la commune afin de pouvoir engager une action en justice. L'audience est prévue le 7 décembre prochain au tribunal judiciaire d'Épinal. À l'hôpital de Saint-Dié, 4 petites voitures électriques viennent d'être mises en service pour accompagner les enfants jusqu'au bloc opératoire ou en salle de soins. Ce don a été réalisé par l'association For Life All United qui agit depuis 11 ans pour améliorer le quotidien des enfants malades ou en situation de handicap. L'initiative s'inscrit dans un ensemble de dons plus larges comprenant jouets et matériel de puériculture. L'hôpital d'enfants de Nancy expérimente un casque de réalité virtuelle pour rendre les soins moins douloureux. Véronique Villemin, cadre de santé en neurochirurgie et orthopédie pédiatrique, explique comment ça fonctionne.
3: C'est un casque qu'on installe sur le visage des enfants. Ça leur permet d'être en immersion dans un monde, dans un jeu. Pour les soignants, ça leur permet de rester focalisés uniquement sur le soin ou l'acte qu'elles sont en train de faire. On essaye au maximum de proposer des antalgiques pour ces soins, notamment l'utilisation d'un gaz qui peut détendre l'enfant. Et le fait d'utiliser le masque, ça permet d'éviter d'utiliser ce gaz et des antalgiques, surtout en pédiatrie, dans des soins qui sont répétitifs comme ça. En l'occurrence, les pansements de brûlés, c'est des pansements qui se font tous les deux jours. Il y a une part d'appréhension parce qu'on sait que ça va être un geste malgré tout invasif. Donc, permettre à un enfant de voir et de penser à autre chose le temps du soin va forcément faciliter les choses, quoi.
2: Un seul casque est en service pour l'instant, financé par une association de grands brûlés. L'équipe espère maintenant former l'ensemble du personnel du service. Également dans l'actualité, Airbus a annoncé que 16 avions A380 doivent être inspectés après la découverte de fissures sur la structure des ailes d'un appareil. 5 avions sont concernés de manière urgente et doivent être contrôlés avant leur prochain vol. La majorité des appareils touchés appartiennent à la compagnie Emirates. L'Agence européenne de la sécurité aérienne a ordonné ces vérifications pour prévenir tout risque lié à l'intégrité structurelle des ailes. Et puis la canicule qui touche la France a aussi des effets sur la santé mentale. Les fortes chaleurs perturbent le sommeil et dérègle l'horloge biologique, ce qui peut nous rendre plus irritables, anxieux ou nerveux. Les spécialistes expliquent que la chaleur agit sur les neurotransmetteurs liés à l'humeur. On observe également une hausse des consultations en psychiatrie et des comportements agressifs lors des épisodes de forte température.
0: Juliette Chang pour l'info. Vous êtes de retour à 7h.
2: À tout à l'heure.
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0: La météo pour ce mercredi 24 juin, le soleil va briller de mille feux, il y aura quasiment pas de vent. Donc avec cette vigilance orange canicule, pensez à vous hydrater régulièrement. On a combien Rémi à cette heure-ci ?
1: Déjà 22 à Darnay à 6h34, c'est un message de Noé, il fait 20 à Saint-Pranché et Auzinvilliers, merci Alain et Françoise. Je vois 19 à Saint-Dié-des-Vosges, je vois 21 à Colombelles et Choiseul, merci Fabienne et Marie, et puis 18 à Thaon-les-Vosges selon Pascal. Combien fait-il chez vous ? On vous attend sur la page Facebook Magnum La Radio.
0: Cet après-midi, on observera 32 degrés à Gérard mais 35 pour Langres, Épinal, Le Tillot et Strasbourg, 36 à Saint-Dié-des-Vosges, Remiremont, Vittel, Lunéville, Colmar et Besançon, 37 à Neufchâteau, Nancy, Commercy et Chaumont. Et la température la plus élevée sera à Toul avec 38 degrés.

0: sur Magnum.
1: Alors là, c'est bruit de bouche, là. C'est bruit de bouche. Voilà. Oui. Enfin, c'est pas quelle bouche, c'est les bruits de bouche.
0: Bravo.
1: Ça me fait plaisir.
0: Bien
1: écoutez,
0: trouvé. Voilà. Qu'est-ce que t'es fort. Allez, cette semaine. Mais dis donc, vous êtes vulgaire ce
1: mais
0: matin.
1: Mais oui, c'est vrai.
0: En moins d'une heure. Oh là là, ça fait 39 minutes que l'émission a commencé. Vous avez deux gros mots quand
1: je
0: même.
1: Je montre mon vrai visage. Vite.
0: Il était temps. 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

0: Dis-moi où, c'était Julien Lib sur Magnum la radio.
1: Il est 6h42 et on a l'Astrotop qui se prépare dans quelques minutes sur Magnum.
0: Ah oui, dans 3 minutes, on a fait un petit classement des signes ayant le plus ou moins de chance. On découvre ça après Teddy Swims sur Magnum la radio.

0: Teddy Swim, c'est sur Magnum. La suite avec Axel Red, 6h46.
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3: L'Astrotop. Vous êtes dernier du classement, les Capricornes, en position 12. L'argent ne doit pas passer avant votre bonheur.
0: 11e, les Lions, une surprise pourrait vous prendre de court si vous manquez d'anticipation.
3: 10e, Scorpion, adoucissez certaines remarques trop piquantes.
0: 9e place pour les Balances, remuer le passé ne vous apportera rien de bon.
3: 8e, Taureau, votre générosité ne doit pas faire de vous une cible facile.
0: 7e place pour les Poissons, gardez des ambitions cohérentes avec vos possibilités.
3: 6e, Bélier, restez ouvert et débarrassez-vous de vos préjugés.
0: 5, les Verseaux, les petits malentendus ne méritent pas un grand conflit.
3: 4e, Gémeaux, cherchez la simplicité, pas du tout. 4e, cherchez la complicité plutôt que l'affrontement.
0: La simplicité aussi d'ailleurs.
3: Oui, aussi.
0: 3e place pour les Sagittaires, une vraie communication peut changer beaucoup de choses.
3: 2e, Cancer, le repos et les plaisirs simples rééquilibrent votre énergie.
0: Et au top de l'Astrotop aujourd'hui, mercredi, ce sont les
3: Vierges.
0: Tenir vos engagements vous rend particulièrement crédible aujourd'hui.
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0: Toujours un régal d'écouter Axel Red sur McDonald's Radio à 7h10.
1: On vous emmène à Europa Park dans la prochaine heure. On a deux invités à vous offrir.
0: 200 euros cash avec DJ Magouille. Le DJ le plus déjanté sera avec nous aux alentours de 7h30.
1: Restez sur Magnum. Dans 10 minutes, il sera 7h. On écoutera One Republic dans un instant.
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1: Soyez les bienvenus, bon réveil avec les Tears for Fears dans un instant sur Magnum. Il est 7h.
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1: On démarre cette nouvelle heure avec vous, Juliette Chang, bonjour.
2: Bonjour Rémi, bonjour à tous. Le fabricant de meubles Parizeau Industries prévoit la suppression de 132 emplois dans le cadre d'un plan de restructuration présenté aux représentants du personnel. Le site de Matincourt serait le plus touché avec 124 postes supprimés. Un rassemblement est annoncé devant le site vosgien à 8h ce matin pour tenter de défendre les postes menacés. Une femme de 27 ans est jugée à Nancy pour diffamation après un avis publié sur Google visant un dermatologue nancéen. Elle lui reproche d'avoir mal pris en charge les brûlures de son compagnon et dénonce des propos qu'elle juge discriminatoires, ce que le médecin conteste. Le praticien réclame 6 000 € de dommages et intérêts, estimant avoir été injustement mis en cause. Le tribunal a mis sa décision en délibéré au 8 juillet prochain. La S Nancy Lorraine a obtenu le feu vert de la DNCG après l'examen de ses comptes pour la saison 2026-2027. Le gendarme financier du football français n'a prononcé aucune mesure à l'encontre du club. Cette décision permet à la SNL de préparer sereinement sa saison en Ligue 2 et d'avancer sur son mercato. Alors que les températures continuent de grimper, les trajets en voiture peuvent rapidement devenir étouffants, voire risqués. Habitacles surchauffés, volants brûlants, fatigue accentuée. En période de forte chaleur, les bons réflexes au volant font toute la différence. Sébastien Guyot, directeur de la communication pour Carglass, rappelle les gestes essentiels pour prendre la route en toute sécurité.
3: C'est déjà du bon sens autant que possible de mettre son véhicule sous abri pour éviter que le pare-brise ne surchauffe. Si malheureusement vous ne pouvez pas faire autrement, à ce moment-là, aérez progressivement le véhicule sans commencer par mettre la clim à fond, ce qui peut générer un impact. Un autre conseil, c'est de ne pas laisser les vitres entrouvertes sur un véhicule parce que finalement, ça rafraîchit relativement peu l'habitacle et ça vous expose malheureusement à des risques d'effraction du véhicule. La batterie est très sensible à la température. Par période de grand froid, elle peut se décharger plus rapidement, mais c'est valable également par période de grand chaud. On constate un afflux généralement à l'approche des grands départs puisque les automobilistes réalisent qu'il faut vérifier l'état du véhicule avant un grand départ. Dans ces cas-là, l'anticipation reste la clé. Le faire au dernier moment, c'est prendre le risque de ne pas trouver de disponibilité compatible avec sa date de départ.
2: Des propos recueillis par Zoé Thomas. Autre recommandation, les niveaux du véhicule et la pression des pneus doivent être vérifiés avant de longs trajets pour partir avec une voiture en parfait état. Également dans l'actualité, le Sénat américain a adopté une résolution symbolique appelant au retrait des forces américaines impliquées dans le conflit avec l'Iran. Le texte déjà validé par la Chambre des représentants a été approuvé à une courte majorité, mais n'a pas de valeur contraignante. Il constitue néanmoins un revers politique pour Donald Trump, critiqué par l'opposition et une partie de son camp. Et puis Gérald Darmanin s'est dit favorable à la création de fichiers administratifs permettant de surveiller les pédocriminels sur le modèle des fiches S utilisées en matière de terrorisme. Le dispositif envisagé reposerait sur une interconnexion de plusieurs fichiers judiciaires et policiers. Sa mise en place dépendrait toutefois de l'accord de la CNIL qui s'est jusqu'ici montrée réticente.
1: Merci Juliette Chang, à tout à l'heure à 7h30.
2: À tout à l'heure.
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0: Bonjour Rémi, bonjour à tous.
1: Comment ça va Pierre?
0: Impeccable.
1: Bon, il nous reste une semaine et demie à passer du temps avec vous tous les matins pour cette saison dans le Magnum Café. Alors, on va en profiter et vous offrir de l'argent avec DJ Magouille tout à l'heure, 200 € en cash.
0: Et vos invitations à Europa Park, on sait que ça vous fait le plus grand bien, hein, ouais. Ça vous fait plaisir. C'est vous génial. Êtes nombreux et nombreuses à tenter votre chance comme on vous comprend.
1: Bon, on va jouer d'ici quelques minutes justement pour Europa Park. Des nouvelles du ciel.
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0: On n'oubliera pas de souhaiter une bonne fête à Jean-Baptiste. Ce mercredi 24 juin, le soleil va encore une fois briller de 1000 feux sans l'ombre d'un nuage. Cette fois-ci, c'est encore une journée très chaude qui nous attend. Pensez à vous hydrater régulièrement. Combien vont-nous à cette heure-ci, Rémi?
1: Eh bien, écoute, à 7h05, il fait déjà 22 à Dieulouard. C'est ce que nous dit Marion. On a 21 au Ménil à cette heure-ci chez Stéphanie. 20 degrés à Imont, Mirecourt et Morel-Maison. Merci Monique, Adrien et Pascal. Et puis, on a 21 à Lénisel et Saint-Vallier. Merci René et Christine. On vous attend sur la page Facebook Magnum La Radio pour la météo en direct de chez vous.
0: Et sur la ligne WhatsApp, Léo nous indique un 20 degrés au Val d'Ajol. Cet après-midi, on observera 32 degrés à Gérardmer, 35 pour Épinal, Le Tillot, Strasbourg et le plateau de Langres, 36 degrés pour Saint-Dié-des-Vosges, Remiremont, Vittel, Lunéville, Colmar et Besançon, 37 à Nancy, Commercy, Neufchâteau et Chaumont, et 38 pour Toul.

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0: Tears for Fears sur Magnum la radio.
1: Que diriez-vous de profiter du parc qui a été à 10 reprises élu meilleur parc de loisirs au monde?
0: Découvrir également le nouveau quartier à Monaco, des attractions pour petits et grands. Vous allez profiter des montagnes russes parmi les meilleures au monde, avec des sensations garanties pour tous les âges.
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0: C'est deux invités, hein, pour Europa Park, et ça va être génial. DJ Magouille,
1: oui,
0: est en préparation.
1: Oui. Et avec ses gros bras musclés, il fait l'hélicoptère.
0: Ouais.
1: Il fait ventilateur.
0: Ouais, il brasse de l'air.
1: Il brasse de l'air, exactement. Mais aussi, il brasse aussi des billets. Hein.
0: Ah, ouais.
1: 200 euros à gagner dans un instant, comme tous les jours sur Magnum.
0: Tumper City est en préparation. Il est 7h11. Bon courage si vous allez au travail, à l'école. Merci d'avoir choisi le Magnum Café ce mercredi matin.

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0: Camper City sur Magnum.
1: On vous emmène maintenant au cœur de l'économie locale, à la découverte de celles et ceux qui construisent le dynamisme de demain. Et tu vas nous parler, Pierre, avec ton invité, d'un salon qui va avoir lieu dans quelques jours en Haute-Marne, à Felbillot.
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3: Première édition du salon Osier-Voulard. Rendez-vous les 4 et 5 juillet à Felbillot, capitale de la vannerie. Guy Thomas, coprésident du comité de développement et de promotion de la vannerie.
4: Felbillot et la vannerie, l'histoire elle a commencé en gros 5000 ans puisqu'on a retrouvé des traces d'objets en vannerie. Ce qu'il faut savoir c'est qu'au début du 20e siècle, il y avait plus de 800 vanniers qui tressaient et ces 800 vanniers faisaient vivre plusieurs milliers de personnes en fait. En 1905, la création de l'école nationale de horticulture et de vannerie à Felbillot. C'est la seule école de vannerie en France.
3: Et alors, quel est l'objectif du salon Osier-Voulard et qu'allons-nous y découvrir les 4 et 5 juillet prochains à Felbillot ?
4: Permettre aux visiteurs de découvrir le quotidien des artisans, d'échanger avec eux, à la fois sur leur parcours professionnel, mais également sur leur technique, sur leur savoir-faire. On s'adresse aux jeunes publics. On veut leur montrer aussi qu'eux, ils ont peut-être de l'or dans les mains. S'ils intègrent des métiers d'art qui seront présents sur ce salon, ils pourront s'accomplir pleinement. Et puis enfin, pour montrer que les métiers d'art, c'est à la fois un facteur d'attractivité, à la fois culturel et à la fois commercial. Ils pourront découvrir de la céramique, de l'ébénisterie, du verre soufflé, de la vannerie bien sûr, mais également de la joaillerie, de la sculpture, du travail du cuir, du travail du métal. On veut que ce salon soit à la fois un lieu de rencontre entre les professionnels et les amateurs et également un lieu de découverte. Toutes celles et tous ceux qui veulent avoir du vrai, qui veulent avoir du beau, qui veulent tenir dans leurs mains des objets qui ont une âme, alors ils viendront à Felbillot les 4 et 5 juillet prochains à ce grand rendez-vous Osier-Voulard. Et en plus, l'entrée est gratuite.
3: Le rendez-vous est pris les 4 et 5 juillet à Felbillot de 10h à 18h. Plus d'infos sur comité-vannerie.fr.
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0: Joseph Kamel, Crash, 7h26.
1: Oh.
0: Ce ne serait pas DJ Magouille par hasard.
1: J'en ai peur.
0: Ouais, il reste qu'une semaine et demie pour tenter votre chance avant les grandes vacances. Vous voulez jouer avec DJ Magouille et gagner 200 euros cash ce matin, il faut vous inscrire.
1: Allez vous envoyer par SMS Magnum Argent avec vos noms, prénoms et numéros de téléphone au 71071. Allez-y pour les SMS, c'est tout de suite si vous voulez tenter votre chance pour gagner 200 euros ce matin en cash. Vous envoyez Magnum Argent avec vos noms, prénoms, numéros de téléphone au 71071. On va appeler quelqu'un là dans 5-10 minutes à peine.
0: Ouais.
1: Vous allez passer à l'antenne, jouer avec DJ Magouille et peut-être gagner de l'argent ce matin.
0: Ça va être un super beau moment. On va au minimum bien se marrer, au maximum vous offrir 200 euros. Et je vais tout faire pour vous aider. Alors ne tardez pas, inscrivez-vous dès à présent. Vous avez 3 minutes pour le faire. Vous envoyez Magnum, argent, nom, prénom, votre numéro de téléphone. N'oubliez pas, à 10 chiffres. Hein.
1: Oui, t'as raison, mais c'est vrai.
0: Je suis pas réveillé,
1: oui,
0: j'en ai envoyé.
1: T'as raison, c'est vrai.
0: Pourquoi me rappelle jamais?
1: C'est vrai. Pourquoi vous m'appelez jamais? Vous vous inscrivez au jeu? Non. Voilà. Vous avez votre réponse.
0: Magnum, argent, mon prénom, numéro de téléphone au 7 10 71.
1: Allez, c'est parti. On attend vos SMS et puis on va jouer en direct avec vous. Après l'info de 7h30 et Lynn Marlin sur Magnum, il est 7h27.

0: Magnum Café Katsai est en préparation. Pour l'heure, il est 7h30.
1: On jette un coup d'œil sur l'info de ce mercredi 24 juin.
0: C'est avec Juliette Chang. Juliette, bonjour.
2: Bonjour Pierre, bonjour à tous. Les violences intrafamiliales connaissent une forte hausse en Meurthe-et-Moselle depuis le début de l'année. Selon le préfet Yves Segui, 1771 victimes ont été recensées entre janvier et mai, soit une augmentation de 21% par rapport à l'an dernier. Les violences volontaires progressaient également, tout comme les violences sexuelles et les viols en hausse de 27%. Une rixe a éclaté dans la nuit de samedi à dimanche à Charme, en marge de la fête de la musique, impliquant une dizaine de personnes. L'altercation aurait débuté après des insultes visant la mère de l'un des protagonistes. 3 personnes ont été blessées à la tête et un homme a reçu un coup de couteau à l'épaule, une blessure finalement jugée superficielle. 8 personnes ont été identifiées. L'enquête se poursuit pour déterminer les responsabilités. Le centre de sauvegarde de la faune en Lorraine fait face à une affluence exceptionnelle d'animaux en détresse liée à la canicule. Plus de 450 animaux sont actuellement pris en charge. Débordé, le centre a décidé de suspendre provisoirement l'accueil de certaines espèces afin de préserver la qualité des soins. Il lance également un appel aux dons pour renforcer ses équipes et faire face à cette période critique. L'hôpital d'enfants de Nancy expérimente un casque de réalité virtuelle pour rendre les soins moins douloureux. Véronique Villemin, cadre de santé en neurochirurgie et orthopédie pédiatrique, explique comment ça fonctionne.
3: C'est un casque qu'on installe sur le visage des enfants. Ça leur permet d'être en immersion dans un monde, dans un jeu. Pour les soignants, ça leur permet de rester focalisés uniquement sur le soin ou l'acte qu'elles sont en train de faire. On essaye au maximum de proposer des antalgiques pour ces soins, notamment l'utilisation d'un gaz qui peut détendre l'enfant. Et le fait d'utiliser le masque, ça permet d'éviter d'utiliser ce gaz et des antalgiques, surtout en pédiatrie, dans des soins qui sont répétitifs comme ça. En l'occurrence, les pansements de brûlés, c'est des pansements qui se font tous les deux jours. Il y a une part d'appréhension parce qu'on sait que ça va être un geste malgré tout invasif. Donc, permettre à un enfant de voir et de penser à autre chose le temps du soin va forcément faciliter les choses, quoi.
2: Un seul casque est en service pour l'instant, financé par une association de grands brûlés. L'équipe espère maintenant former l'ensemble du personnel du service. Également dans l'actualité, l'Assemblée nationale a adopté en première lecture un projet de loi constitutionnelle visant à accorder un statut d'autonomie à la Corse. Le texte prévoit la possibilité pour la collectivité de l'île d'adapter certaines lois et règlements nationaux en fonction de ses spécificités. Les compétences régaliennes comme la justice ou la sécurité restent exclues du dispositif. Le projet doit encore être examiné par le Sénat puis par le Congrès. Et puis le gouvernement a annoncé que la proposition de loi intégrale contre les violences sexistes et sexuelles sera examinée au Parlement à partir de septembre en commission, puis début octobre en séance. Sébastien Lecornu a indiqué vouloir accélérer la mise en œuvre de certaines mesures dès cet été via plusieurs décrets prévus entre juillet et septembre.
0: Juliette Chang pour l'info. À 8h, vous revenez nous voir.
2: À tout à l'heure.
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0: La météo pour ce mercredi 24 juin, c'est du soleil du matin jusqu'au soir avec cette alerte orange canicule. Hein, donc pensez à vous hydrater régulièrement. Buvez de l'eau. 7h34, combien avons-nous ?
1: 23 degrés à l'Axou, à cette heure-ci déjà, c'est ce que nous dit Alain sur la page Facebook de Magnum La Radio. 20 degrés à Thiéfos selon Damien. On est à 24 à Taron-les-Vosges chez Maryse, 23 à Welleville, 22 à La Bresse. Merci à Edith, à Raymond et 19 à Bans-sur-Meurthe. Clefcy chez Marie-Noël. Et ben Marie-Noël, elle dit qu'elle est très contente, elle, de ce temps. Vous laissez vos messages météo sur la page Facebook de Magnum.
0: 32 degrés, c'est ce qu'on observera cet après-midi au lac de Gérardmer. 35 pour Langres, Épinal, Le Tillot et Strasbourg. 36 à Saint-Dié-des-Vosges, Contrexéville, Remiremont, Lunéville, Colmar et Besançon. 37 à Chaumont, Neufchâteau, Nancy et Commercy. Et 38 pour Toul.

0: Marseille sur Magdalen la radio à 7h38.
1: Pour toi.
2: Salut à tous mes friends. Salut à tous. Regardez avec mes bras comme je fais le ventilateur.
0: Non, il brasse de l'air.
2: Vous sentez le vent qui arrive.
3: Ah, c'est fou, ouais.
0: Ah, ça y est.
2: Ah, t'as vu, hein?
0: Ah, bah, ça y est.
2: J'en étais sûr. On m'appelle le El Climatizor.
0: Wow, génial.
2: Si, je suis plus connu en Colombie que le café.
0: Génial. Allez, ce matin, j'espère, DJ Magouille, que tu vas offrir de l'argent à Sébastien. Bonjour, Sébastien.
4: Bonjour.
0: Comment allez-vous?
4: Ça va bien, chaudement.
0: Ah, oui. Certainement, oui. Sébastien, vous habitez où?
4: J'habite à Vigneul, à côté de Rosières-aux-Salines.
0: On est dans le 54. 54, ok. Sébastien, accrochez-vous, vous allez parler à votre idole, DJ Magouille.
2: Salut mon Seb. Comment ça va?
4: Salut.
2: Seb, t'es en forme, t'as bien dormi Seb?
4: Ouais,
2: avec cette chaleur, hein, c'est insupportable. Moi, ça va super bien, écoute. Je suis ravi, j'ai fait du vent toute la nuit, je suis en pleine forme.
0: Génial.
2: Ah ouais.
0: 200 euros, c'est ce qu'on aimerait vous offrir ce matin, Sébastien. Pour ça, on va vous diffuser des extraits que notre DJ a magouillé.
2: Ouais.
0: Vous nous dites qui chante et vous gagnez.
2: Ok, Seb.
4: Alors, on va essayer.
2: Bon, allez, tu vas voir. Je t'ai fait un petit remix là pour le premier. Mais c'est vraiment facile. Enfin, je pense, hein. Allez, on va voir, c'est parti, je t'envoie ça comme ça.
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0: Eh oui, bah c'est facile. J'avais dit que c'était facile. Ouais. Hein. Celui-là était vraiment simple. Hein.
1: 50 euros, Sébastien, ça c'est ce que vous avez gagné. Vous pouvez arrêter le jeu maintenant, vous repartez avec 50 euros. Vous pouvez continuer, gagner 100 euros ou repartir les mains vides si vous ne trouvez pas qui chante. Qu'est-ce qu'on fait?
2: Allez, de toute façon, c'est parti, on joue.
0: Allez! Que se pasó?
3: Hol del paso.
0: Hol del paso. Non, non, José. Alors attention, mon petit Seb, on va y aller, je vais te balancer un deuxième extrait. Et c'est encore un remix. Oh. Écoute bien, je l'ai remixé hier soir, celui-là.
4: Allez, bougez vos fesses. 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

0: là, la classe.
1: Alors, Sébastien, on est à 100 euros. Vous pouvez arrêter le jeu, repartir avec 100 euros, ce qui est déjà sympathique.
0: Ah ouais.
1: Ou alors, vous y allez pour 200 euros. Ce sera notre dernier extrait, mais vous perdez tout.
2: Mais oui.
1: Si vous ne trouvez pas qui chante, sachant que vous n'avez le droit qu'à une seule proposition.
0: Ah oui, pour le dernier, c'est une seule réponse.
1: Qu'est-ce qu'on fait ?
0: Qu'est-ce qu'on fait, mon Seb ?
3: Eh ben, je joue.
2: Allez.
0: Seb, il est chaud comme la braise.
1: Faut répondre très vite. Il y a quoi ? Il y a 5 secondes après ton mix.
0: Il y a 10 secondes d'extrait.
1: Allez, 10 secondes,
0: et quelques secondes après.
1: Okay.
0: Alors, attention. Mon Seb, t'as choisi. On va y aller. 200 euros peut-être pour toi ce matin. Qui chante ça ?
4: Oula ! Ça rigole pas là. 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
0: Alors,
3: je sais qui c'est, mais j'ai pas son prénom. Mmh. Oh mince.
1: Oh mince.
0: Eh ben voilà, mon Seb. Tu vas donc détester Oria.
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0: Eh oui, mon Seb. Tu vois tes yeux, tu vois ton ventre. Eh ben tes yeux sont plus gros que le ventre.
1: Voilà.
0: Et ouais. T'as voulu jouer, mon Seb.
1: Sébastien,
3: vous allez...
1: Vous allez faire quoi de beau aujourd'hui?
3: Je suis au travail.
1: Et vous travaillez dans quoi?
3: Je conduis des balayeuses.
0: C'est important. Mm-hmm. C'est important, près de Rosières aux Salines, pour enlever le sel sur la route.
6: Exactement.
0: On le met en hiver et on l'enlève en été. On a besoin de gens comme toi, mon Seb. Mm. Alors on t'embrasse.
3: Merci.
1: Bonne journée.
0: Salut, à bientôt, Seb.
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0: Café. Est-ce que vous avez kiffé mon remix de Nirvana, les gars?
1: Carrément.
0: Il était pas bon, celui-là? Attends, je vous le remets.
1: Ouais.
0: Yeah.
1: C'est le meilleur DJ Mago.
0: C'est vrai. Je l'ai intégralement volé sur Internet.
6: Oh, wow,
0: ah bah c'est mon métier. Salut les friends, à demain.
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0: Jérémy Frérot sur Magnum La Radio. Dans un instant, on écoute le groupe AA. Pour l'heure, il est 8h15.
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3: Nous sommes mercredi et les derniers du classement ce matin sont les Capricornes. L'argent ne doit pas passer avant votre bonheur.
0: 11e Lion, une surprise pourrait vous prendre de court si vous manquez d'anticipation.
3: 10e place pour les Scorpions, adoucissez certaines remarques trop piquantes.
0: 9e Balance, remuer le passé ne vous apportera rien de bon.
3: 8e place pour les Taureaux, votre générosité ne doit pas faire de vous une cible facile.
0: 7e Poisson, gardez des ambitions cohérentes avec vos possibilités.
3: 6e place pour les Béliers, restez ouverts, débarrassez-vous de vos préjugés.
0: 5e Verseau, les petits malentendus ne méritent pas un grand conflit.
3: 4 Gémeaux, cherchez la complicité plutôt que l'affrontement.
0: 3e Sagittaire, une vraie communication peut changer beaucoup de choses.
3: La 2e place ce matin pour les Cancers. Le repos, les plaisirs simples rééquilibrent votre énergie.
0: Et au top de l'Astrotop pour ce mercredi 24 juin, ce sont les
3: Vierges.
0: Tenir vos engagements vous rend particulièrement crédible aujourd'hui.
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3: Et comme tous les jours,
0: oui,
3: si vous avez raté l'Astrotop,
0: on peut le réécouter sur magnumlaradio.com en podcast.
3: Évidemment, et puis en réécoute, et puis en lecture aussi, puisqu'il sera sur nos réseaux sociaux, évidemment, dans quelques minutes. Voici AA.

0: 1A sur Magnum la radio à 8h10.
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0: C'est le propulseur qui me met comme ça.
2: Ah, c'est vrai, le propulseur.
0: Ouais.
2: C'est ce qu'on va vous offrir dans la prochaine heure. On ira au parc Bolder de la Bresse. Et puis dans la prochaine heure aussi. Ce sera l'arrivée de Pierre Castor et on vous rappelle que vous pouvez gagner la mascotte de Pierre Castor en envoyant vos génériques, vous chantez la musique de Pierre Castor. On a reçu depuis hier encore quelques vidéos et extraits audio. On en reparlera tout à l'heure.
0: Pourquoi certaines musiques nous donnent-elles des frissons? Ce sera mon thème aujourd'hui dans Pierre Castor aux alentours de 8h30.
2: Les frissons, on en aurait bien besoin parce qu'en ce moment... Quel calor. Elena, dans un instant, tout a changé pour rejoindre l'info de 8h.

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0: Très belle journée, bon mercredi avec Magnum.
1: Alex Warren, Irène Cara ou encore Damien 16, entre autres sur Magnum, c'est ce qui arrive, il est 8h.
0: Coup d'œil rapide sur l'actu de ce mercredi 24 juin.
1: Pour l'info, on retrouve Juliette Chang, bonjour.
2: Bonjour Rémi, bonjour à tous. Les premières moissons ont débuté en Meurthe-et-Moselle dans un contexte de forte chaleur et les autorités appellent à la vigilance. La Chambre d'agriculture, les pompiers, la gendarmerie et plusieurs partenaires lancent une campagne de prévention face au risque d'incendie et d'accident. L'an dernier, 200 feux de broussailles et plusieurs incendies d'engins agricoles avaient été recensés dans le département. Les hôpitaux vosgiens renforcent leur vigilance pour prévenir les risques de coups de chaleur. Les services d'urgence n'observent pas pour l'instant d'afflux massif de patients, mais restent en alerte. Les établissements rappellent les mesures déjà bien rodées depuis la canicule de 2003, des dispositifs spécifiques comme des protocoles de refroidissement ou des aménagements pour le personnel sont également mobilisés. Une journée de réflexion sur la santé mentale des jeunes est organisée vendredi à Nancy par l'association Citoyenneté Active Locale. L'événement réunira plusieurs professionnels, mais aussi des témoignages de jeunes patients pour échanger sur les situations de mal-être et d'isolement. Cette rencontre ouverte à tous se tiendra de 13h45 à 17h30 à l'hôtel du département de Meurthe-et-Moselle vendredi. Avec les fortes chaleurs qui s'installent durablement partout en France, prendre la route demande quelques précautions supplémentaires. Température étouffante dans l'habitacle, risque de déshydratation ou encore pare-brise fragilisé. Sébastien Guillot, directeur de la communication pour Carglass, rappelle les bons réflexes à adopter pour voyager en toute sécurité cet été.
3: Quand la voiture est laissée en plein soleil, le pare-brise il peut monter à des températures extrêmement élevées. Et généralement, le premier réflexe des automobilistes quand on rentre dans une voiture, il fait très chaud, on veut la rafraîchir et on a tendance à mettre la clim à fond. Le problème quand on fait ça, c'est qu'on crée un stress thermique très fort sur le pare-brise. Et là, on va envoyer sur ce pare-brise bouillant de l'air très froid. Et là, ce qui se passe, c'est que ça crée une contrainte thermique importante. Alors, si le pare-brise est en parfait état, il va rien se passer. En revanche, si il y a un impact sur le pare-brise, cet impact il va concentrer toutes les contraintes et généralement l'impact va partir en fissure. Autant un impact, on est capable de le réparer sans avoir à remplacer le pare-brise. En revanche, une fois que le pare-brise est fissuré, là c'est obligatoirement le remplacement du pare-brise, donc c'est une intervention qui est plus longue, qui est plus coûteuse.
2: Des propos recueillis par Zoé Thomas. Parmi les autres recommandations, s'hydrater, stationner si possible à l'ombre, aérer son véhicule avant de partir et vérifier les niveaux ainsi que la pression des pneus avant un long trajet. Également dans l'actualité, le gouvernement présente un projet de loi sur le logement qui assouplit l'interdiction de louer les logements classés G, les plus énergivores. Les propriétaires pourraient les remettre sur le marché à condition de signer un contrat de travaux avec des rénovations obligatoires sous 3 à 5 ans. L'exécutif met en avant jusqu'à 700 000 logements réinjectés dans l'offre. Et puis vous avez encore quelques heures pour corriger votre déclaration de revenus en ligne sur le site des impôts. Ce service de rectification n'est accessible que jusqu'au 25 juin. Pour ceux qui ont déjà validé leur déclaration dans les délais, passé cette date, il ne sera plus possible de modifier facilement sa situation sans risquer de sanction.
0: Juliette Chang pour l'info. Vous êtes de retour à 8h30.
2: À tout à l'heure.
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0: Et hey bonjour Rémi, bonjour à vous tous.
1: Ça va mon Pierre?
0: Bah ouais, bon. Regarde comme il fait chaud, comme il fait beau.
1: C'est vrai qu'il
0: c'est
1: fait chaud.
0: C'est un peu trop chaud je crois. C'est vrai, on fera un point météo dans un instant.
1: Ouais, et puis il y a des cadeaux à gagner tout à l'heure. Bah tiens, justement, on vous emmènera dans les Hauts-de-Vosges pour vous rafraîchir un petit peu.
0: Oui, le propulseur au bol d'air de la Bresse, ça va faire du bien et on vous offre ce cadeau dans 10 minutes.
1: Après l'info de 8h30, comme chaque matin, ce seront les histoires de Pierre Castor.
0: Et tu vas découvrir le thème?
1: Ah bah je veux bien, si tu l'as sous les yeux, bah, ça m'intéresse.
0: Bon, je vous dirai pourquoi certaines musiques nous donnent-elles des frissons.
1: Bon, on va voir ça dans quelques minutes. On reparlera bien sûr de la mascotte de Pierre Castor qui est à gagner. On reparle de tout ça dans un instant. La météo dans 30 secondes et pas une de plus. C'est notre petite pause fraîcheur, comme en ce moment pour la Coupe du Monde.
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0: La météo pour ce mercredi 24 juin, c'est un soleil très généreux puisqu'il va être omniprésent du matin jusqu'au soir avec un beau ciel bleu. Quant à la vigilance orange que nous indique Météo France, pensez à vous hydrater régulièrement. Combien avons-nous à cette heure-ci, Rémi ?
1: Il fait 24 degrés à c'est en Haute-Marne, c'est ce que nous dit Sylvie sur notre page Facebook. Sur notre ligne WhatsApp, le 06 77 27 91 99, on a Clairette à Châtel-sur-Moselle qui signale 23 degrés 5 à cette heure-ci, 21 à Julien Rue chez GG, 23 à Fontenay chez Chris, la page Facebook de Magnum et notre ligne WhatsApp pour la météo en direct de chez vous.
0: Cet après-midi, on observera 32 degrés à Axon rue Longemer, 35 pour Épinal, Le Tillot, Agneau, Strasbourg et Langres, 36 à Saint-Dié-des-Vosges, Remiremont, Contrexéville, Lunéville, Colmar et Besançon, 37 à Nancy, Commercy, Neufchâteau et Chaumont, 38 pour Toul.
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0: Fever Dream, c'était Alex Moren à 8h10. Si vous vous appelez Jean-Baptiste ou que vous en connaissez un, eh bien pensez à lui souhaiter une bonne fête ce mercredi. C'est la journée mondiale des amoureux de l'Alsace.
1: Ah, hopla.
0: Hopla, c'est la journée nationale des sauveteurs en mer.
1: Salut l'Alsace. On rappelle qu'on peut écouter Magnum en Alsace. Hein.
0: Ben oui.
1: Chaque fois on prend l'accent, c'est complètement idiot d'ailleurs.
0: Ben oui.
1: Strasbourg, à Colmar, à Haguenau, vous écoutez Magnum, oui. La radio en DAB+. Bon anniversaire à Lionel Messi, 39 ans aujourd'hui. Le football argentin qui est devenu meilleur buteur de l'histoire de la Coupe du Monde.
0: Mais non.
1: Et si. Et quelque chose me dit que c'est pas fini. Jonathan Lambert, l'acteur humoriste, 53 ans. Glenn Medeiros à 58 ans aujourd'hui. My love for you. Exactement. Et Brigitte Fontaine à 87 ans aujourd'hui.
0: Il y a des azouts dans mon quartier.
1: C'est ça, il y a des azouts. Tu connais ça? Mais oui, bien sûr. 87 ans pour Brigitte Fontaine. Peut-être que l'un de vos proches fête son anniversaire aujourd'hui.
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1: Et pour le top 50, ouais, alors je suis remonté en 70.
0: Ouais.
1: Car le 24 juin 1970, le numéro 1 du top 50, c'était Rare Bird. Half the world, it's the other half. Avec le titre Sympathy.
0: T'imagines un café à la main.
1: Oui.
0: T'amènes ton petit déj à la personne que tu aimes dans le lit tranquillement un matin comme ça, un petit mercredi.
1: Oui. Avec cette chanson.
0: Avec cette chanson là. Là, t'arrives automatiquement en retard au travail.
1: Oui, parce que tu renverses le café qu'il faut nettoyer après.
0: Mais non, tu fais
1: c'est
0: un câlin, évidemment.
1: Ah,
0: un bisou dans le cou,
1: pas,
0: quelque chose comme ça. Mais évidemment, toi, tu sais pas ce que c'est.
1: Ah bah alors là, moi...
0: Le romantisme.
1: Devenu une porte de frigo, moi. Irène Cara, dans un instant, vous emmène au bol d'air de la Bresse aussi.
0: Ouais.
1: Non, c'est le bol d'air, c'est bien
0: si,
1: ça.
0: Pour
1: ouais.
0: profiter du propulseur. Dans 10 minutes. Hein.
1: Ouais, oh, même pas 10 minutes. À tout de suite, bon réveil.
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0: Irène Cara sur Magnum La Radio à 8h22.
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0: Lilo et David Guetta sur Magnum la radio.
1: Vous connaissez cette chanson ?
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1: C'est le générique de Pierre Castor.
0: Oui.
1: Et si on vous fait réécouter ce générique de Pierre Castor, c'est qu'il peut vous faire gagner la mascotte officielle de Pierre Castor.
0: Eh bien, pour cela, c'est très simple. Vous avez un téléphone et vous avez WhatsApp. Vous pouvez vous enregistrer. On veut découvrir votre voix. Vous faites ce que vous voulez. Vous pouvez faire du rap. Vous pouvez chanter en ténor. Vous pouvez faire un truc rigolo avec vos enfants, comme vous voulez.
1: C'est vrai.
0: Et il suffit simplement de nous chanter le générique de Pierre Castor.
1: Alors, on a reçu pour l'instant des vidéos... mais aussi des audios, hein. Vous pouvez envoyer soit des vidéos, soit des audios. On a un audio de Elodie et de son fils Esteban.
3: Pierre Castor,
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1: Oh, j'adore.
0: Voilà, c'est mignon comme tout.
1: J'adore.
0: Et ben vous aussi, allez-y, enregistrez-vous, vous nous envoyez vos messages 06 77 27 91 99 et avant le 3 juillet, on vous offrira la mascotte du Castor.
1: Vous avez toutes les infos sur magnumlaradio.com par WhatsApp, donc le 06 77 27 91 99. Pierre Castor arrive après les infos de 8h30 et Damien Saez sur Magnum.

0: sur Mac dans la radio, on écoutera Miley Cyrus. Pour l'heure, il est 8h30.
1: C'est l'heure de retrouver l'info de ce mercredi matin.
0: Et c'est avec vous, Juliette Chang. Bonjour, Juliette.
2: Bonjour, Pierre. Bonjour à tous. La Meurthe-et-Moselle a été placée en vigilance orange pour un risque sévère de feu de forêt par la préfecture. Le département fait partie des 35 territoires concernés en France par ce niveau d'alerte, un chiffre jugé exceptionnel. Dès ce matin, plusieurs interdictions entrent en vigueur, notamment sur les feux festifs, le brûlage de végétaux et certaines activités en forêt ou à proximité. L'opérateur de santé numérique Pulsy Grand Est a été victime d'une cyberattaque le 18 juin. Avec des données de santé potentiellement compromises. Un hacker affirme avoir dérobé jusqu'à 5,8 millions d'identités, revendication que la structure juge exagérée. Des données personnelles comme des noms, dates de naissance et informations de santé pourraient toutefois avoir été exposées. Une plainte a été déposée. Face à la prolongation de la canicule, la ville de Nancy a décidé de fermer ses écoles maternelles et primaires jusqu'au 29 juin inclus. La municipalité explique que les bâtiments scolaires ne sont plus adaptés à de telles températures malgré les solutions de repli envisagé. Un service minimum d'accueil est toutefois mis en place pour les familles sans solution de garde sur deux sites de la ville. La situation sera réévaluée vendredi. L'hôpital d'enfants de Nancy expérimente un casque de réalité virtuelle pour rendre les soins moins douloureux. Véronique Vullemin, cadre de santé en neurochirurgie et orthopédie pédiatrique, explique comment ça fonctionne.
3: C'est un casque qu'on installe sur le visage des enfants. Ça leur permet d'être en immersion dans un monde, dans un jeu. Pour les soignants, ça leur permet de rester focalisés uniquement sur le soin ou l'acte qu'elles sont en train de faire. On essaye au maximum de proposer des antalgiques pour ces soins, notamment l'utilisation d'un gaz qui peut détendre l'enfant. Et le fait d'utiliser le masque, ça permet d'éviter d'utiliser ce gaz et des antalgiques, surtout en pédiatrie, dans des soins qui sont répétitifs comme ça. En l'occurrence, les pansements de brûlés, c'est des pansements qui se font tous les deux jours. Il y a une part d'appréhension parce qu'on sait que ça va être un geste malgré tout invasif. Donc, permettre à un enfant de voir et de penser à autre chose le temps du soin va forcément faciliter les choses, quoi.
2: Un seul casque est en service pour l'instant, financé par une association de grands brûlés. L'équipe espère maintenant former l'ensemble du personnel du service. Également dans l'actualité, le député Éric Ciotti veut déposer une proposition de loi visant à rendre obligatoire la climatisation dans les écoles, établissements de santé et EHPAD. Il estime que la France doit s'adapter aux épisodes de canicule de plus en plus fréquents et protéger les publics les plus fragiles. Le texte n'a pas encore été déposé, mais il s'inscrit dans une initiative déjà portée en 2025. Et puis le Parlement européen a validé l'ouverture des négociations sur le projet d'euro numérique, une version virtuelle de la monnaie unique européenne prévue pour 2029. L'objectif est de proposer un moyen de paiement complémentaire aux espèces utilisables en ligne ou hors ligne via un portefeuille numérique. Ce dispositif vise aussi à réduire la dépendance de l'Union européenne aux réseaux de paiement américains comme Visa et Mastercard.
1: Merci Juliette Chang, à tout à l'heure 9h.
2: À tout à l'heure.
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0: La météo pour ce mercredi 24 juin avec cette vigilance orange canicule, avec donc le conseil qu'on vous donne de boire régulièrement. Il faut s'hydrater puisqu'il va faire beau et chaud, même pas l'ombre d'un nuage aujourd'hui, donc organisez-vous. Combien fait-il à cette heure-ci, Rémi ?
1: 26 à Thaon-les-Vosges. Ludivine nous dit Régis a oublié d'éteindre le radiateur. C'est pour ça qu'on a trop chaud dans notre série. Régis est un con, pas mal. Il fait 23 du côté de Golbey et de Saint-Thiébault chez Myriam et Monique. On a, pardonnez-moi, 25 à Laforge chez Aline, 25 aussi à Coinche à côté de Saint-Dié chez Jennifer. Oh là, 30 degrés au soleil à Darnay chez Elodie. Mmh. Vos messages météo sur la page Facebook de Magnum La Radio.
0: Cet après-midi, on observera 32 degrés à Axon-Rue-Longemer, 35 pour Épinal, Le Tillot, Strasbourg et Langres, 36 à Saint-Dié-des-Vosges, Contrexéville, Remiremont, Lunéville, Colmar et Besançon, 37 à Chaumont, Neufchâteau, Nancy et Commercy, et 38 pour Toul.

0: Miley Cyrus est sur Magnum. Shakira dans un instant. Il y aura Jean-Louis Aubert également pour l'heure à 8h39.
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0: Le voici, le voilà,
2: oui,
0: en chair, en os.
2: Oui, c'est moi.
0: Et avec les poils.
2: Ah ouais.
0: Pierre Castor est de retour ce matin pour son histoire dans laquelle se cache une incohérence. À nous, à vous, de trouver à quel endroit.
2: Alors écoutez bien, pourquoi certaines musiques nous donnent-elles des frissons? Vous écoutez une chanson et soudain, sans prévenir, des frissons parcourent vos bras, votre nuque et parfois même tout votre corps. Et pourtant, il ne fait pas froid. Alors, pourquoi notre peau réagit-elle comme ça? Eh bien, en réalité, ce phénomène est tellement connu des scientifiques qu'il porte un nom, les frissons musicaux. Et certains parlent aussi de frissons esthétiques. Et tout commence dans votre cerveau. Lorsque vous écoutez une musique qui vous touche profondément, votre cerveau libère de la dopamine, la même molécule que celle impliquée dans le plaisir, la motivation ou lorsque l'on reçoit une bonne nouvelle. Mais c'est pas seulement la mélodie qui provoque ces frissons. Souvent, c'est la surprise, une voix qui monte soudain très haut, un silence inattendu, l'arrivée d'un orchestre ou cette note que notre cerveau n'avait pas vu venir. À cet instant, il déclenche une véritable décharge publique émotionnelle. Résultat, les petits muscles situés à la base de nos poils se contractent. C'est exactement le même réflexe que nos ancêtres utilisaient lorsqu'ils avaient peur ou froid. Autrement dit, écouter une chanson peut activer un mécanisme vieux de plusieurs centaines de milliers d'années. Et c'est pas tout. Les chercheurs ont découvert que tout le monde ne ressent pas ces frissons. Les personnes les plus sensibles à l'art, à la musique ou à l'imagination les éprouvent généralement un peu plus souvent, comme si certaines oreilles étaient directement branchées sur les émotions. Alors finalement, lorsqu'une chanson vous donne des frissons, c'est pas seulement votre cœur qui est touché. C'est votre cerveau qui se lève discrètement pour applaudir.
3: Quelle beauté.
0: Oui. Bon, bah, je crois que on a deviné l'incohérence.
2: Que quoi, laquelle,
0: véritable décharge publique d'émotion. Il y avait peut-être un mot en trop.
3: Attention aux horaires d'ouverture.
2: Oui, voilà,
0: les horaires sont adaptés en raison de la canicule.
3: Voilà, prenez votre carte.
2: Évidemment, le mot bon. Public n'avait rien à faire là-dedans.
0: Bon, ben voilà une belle histoire.
2: Bah oui,
0: une histoire de Castor. On le rappelle, hein, vous pouvez gagner la mascotte de Pierre Castor. Vous envoyez le générique de Pierre Castor que vous chantez, celui-là.
1: Pierre Castor, raconte-nous une histoire. 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
0: Voilà, vous nous l'envoyez sur WhatsApp 06 77 27 91 99. On en a déjà écouté quelques extraits encore ce matin. Vous pouvez le faire avec vos enfants. Vous pouvez le faire en toutes les langues. D'ailleurs, on a reçu ce matin une version portugaise.
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0: Bon, on accepte tout. On accepte toutes les versions. C'est avec plaisir.
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0: Alors vous l'avez peut-être entendu, on vient de se faire la réflexion là, elle donne plein de noms de footballeurs, mais il n'y a aucun footballeur français.
1: C'est un scandale.
0: Bah oui, c'est un scandale, c'est pas normal du tout. Shakira sur Magnum.
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1: Eh bien, vous êtes les derniers du classement, les Capricornes en position 12. L'argent ne doit pas passer avant votre bonheur.
0: 11e Lion, une surprise pourrait vous prendre de court si vous manquez d'anticipation.
1: 10e Scorpion, adoucissez certaines remarques trop piquantes.
0: 9 Balance, remuer le passé ne vous apportera rien de bon.
1: 8e Taureau, votre générosité ne doit pas faire de vous une cible facile.
0: 7e Les Poissons, gardez des ambitions cohérentes avec vos possibilités.
1: 6e Bélier, restez ouvert et débarrassez-vous de vos préjugés.
0: 5 Verseau, les petits malentendus ne méritent pas un grand conflit.
1: 4e Gémeaux, cherchez la complicité plutôt que l'affrontement.
0: 3e Sagittaire, une vraie communication peut changer beaucoup de choses.
1: 2e Cancer, le repos et les plaisirs simples rééquilibrent votre énergie.
0: Et au top de l'Astrotop aujourd'hui, ce sont les
1: Vierges.
0: Bravo les Vierges, tenir vos engagements vous rend particulièrement crédible aujourd'hui.
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0: Jean-Louis Aubert, juste une illusion à 9h10.
1: Tamine Pala dans un instant, Dracula avant les infos de 9h.
0: Ah oui, qu'est-ce qu'alors, au secours. On va laisser la place à Fred dans un instant à 9h et allumer le climatiseur.
1: Oh, bravo oh, pour la rime.
0: Mais c'est tout à mon honneur.
1: Arrêtez.
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26: Sur Magnum la radio, le groupe australien Parcells. You got me feeling.

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2: Très bon mercredi avec Magnum la radio.
3: Avec un petit Dépêche Mode, tiens, dans un instant, ce sera Personal Jesus. Merci d'écouter Magnum, il est 9h.
2: Qu'il faut retenir de l'actu pour ce mercredi 24 juin.
3: L'info Juliette Chang, bonjour.
4: Bonjour Rémi, bonjour à tous. Les violences intrafamiliales connaissent une forte hausse en Meurthe-et-Moselle depuis le début de l'année. Selon le préfet Yves Séguy, 1771 victimes ont été recensées entre janvier et mai, une augmentation de 21% par rapport à l'an dernier. Les violences volontaires progressent également, tout comme les violences sexuelles et les viols en hausse de 27%. Le département des Vosges teste et déploie une méthode originale pour protéger ses routes pendant la canicule, l'application de lait de chaux sur le bitume. Ce revêtement clair permet de réfléchir une partie du rayonnement solaire et de faire baisser la température de la chaussée d'environ 10 degrés. L'objectif est d'éviter que le bitume ne se déforme sous l'effet de la chaleur. La ville de Nancy a décidé de ne pas ouvrir d'enveloppe dédiée au budget participatif en 2027, une année blanche destinée à revoir le dispositif. Depuis 2020, ce budget d'un million d'euros par an a permis de financer environ 300 projets proposés par les habitants. La majorité municipale assure qu'il ne s'agit pas d'une suppression, mais d'une pause, tandis que l'opposition y voit une mesure d'économie. Alors que les températures continuent de grimper, les trajets en voiture peuvent rapidement devenir éprouvants, voire risqués. Habitacle surchauffé, volant brûlant, fatigue accentuée. En période de forte chaleur, les bons réflexes au volant font toute la différence. Sébastien Guyot, directeur de la communication pour Carglass, rappelle les gestes essentiels pour prendre la route en toute sécurité.
5: C'est déjà du bon sens, autant que possible, de mettre son véhicule sous abri pour éviter que le pare-brise ne surchauffe. Si malheureusement vous ne pouvez pas faire autrement, à ce moment-là, aérez progressivement le véhicule sans commencer par mettre la clim à fond, ce qui peut générer un impact. Un autre conseil, c'est de ne pas laisser les vitres entrouvertes sur un véhicule parce que finalement ça rafraîchit relativement peu l'habitacle et ça vous expose malheureusement à des risques d'effraction du véhicule. La batterie est très sensible à la température. Par période de grand froid, elle peut se décharger plus rapidement, mais c'est valable également par période de grand chaud. On constate un afflux généralement à l'approche des grands départs puisque les automobilistes réalisent qu'il faut vérifier l'état du véhicule avant un grand départ. Dans ces cas-là, l'anticipation reste la clé. Le faire au dernier moment, c'est prendre le risque de ne pas trouver de disponibilité compatible avec sa date de départ.
4: Des propos recueillis par Zoé Thomas. Autre recommandation, les niveaux du véhicule et la pression des pneus doivent être vérifiés avant de longs trajets. Également dans l'actualité, une étude de la plateforme Capwing alerte sur la montée des vidéos générées par intelligence artificielle sur TikTok. Près de 6 contenus sur 10 proposés aux nouveaux utilisateurs seraient de faible qualité, notamment dans les catégories jeunesse et éducation. Des experts parlent d'une désinformation industrielle pouvant toucher les plus jeunes. TikTok dit travailler à limiter ce type de contenu dans ses recommandations. Et puis la canicule qui touche la France a aussi des effets sur la santé mentale. Les fortes chaleurs perturbent le sommeil et dérèglent l'horloge biologique, ce qui peut nous rendre plus irritables, anxieux et nerveux. Les spécialistes expliquent que la chaleur agit sur les neurotransmetteurs liés à l'humeur. On observe également une hausse des consultations en psychiatrie et des comportements agressifs lors des épisodes de forte température.
3: Merci Juliette Chang. C'est la chaleur.
4: Allez boire un petit verre d'eau frais là.
3: À tout à l'heure, à 10h.
4: À tout à l'heure.
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2: Le soleil va briller aujourd'hui, mercredi 24 juin. Pas l'ombre d'un nuage, que un ciel bleu. Vigilance orange, canicule. Hydratez-vous, parce que sinon, ça va faire mal.
3: Ça va m'énerver.
2: Combien avons-nous à Rémi?
3: Alors, il fait 26 à Stercy à Harol, selon Christine. 27 à Romain-sur-Meuse. Un message de Elisabeth. Merci d'ailleurs d'avoir participé ce matin sur la page Facebook et notre ligne WhatsApp à la météo, en direct de chez vous.
2: Cet après-midi, on observera 32 degrés pour Gérardmer, 35 à Épinal, Le Tillot, Strasbourg et Langres. 36% Saint-Dié-des-Vosges, Saint-Étienne, Les Remiremont, Vittel, Lunéville, Colmar et Besançon. 37 pour Chaumont, Neufchâteau, Nancy et Commercy. Et 38 pour Toul.
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3: Restez évidemment sur Magnum la radio puisque la matinée se poursuit.
2: Ben oui, avec Fred du Club Magnum. Bonjour Fred.
8: Bonjour, mais dis donc, mais c'est quoi ce bronzage?
2: Je pèle.
8: Mais oui, je vois ça, tu mets des bouts de peau partout là.
3: Oh, c'est crade.
2: Non,
8: enlève-moi ça.
3: C'est le seul à se peler alors que tout le monde a chaud.
2: Bravo.
8: Non mais tu as le teint Harley.
2: Harley,
8: moi, qu'est-ce que tu es beau.
2: Et qu'est-ce qu'il y a dans le programme pour le Club Magnum?
8: D'accord, t'as eu du mal à aller au bout de ta phrase, mais on y arrive. On a des cadeaux, bien sûr. On aura des cadeaux rapido, menu enfant au Moulin Bleu à Épinal, partie de bowling chez Sport Bowling. On aura également Roule ma poule, bien sûr. Mmh. À l'intérieur, il y a des thermes de Vittel, il y a des Europa Park, il y a du Fantastic Kid également pour vos enfants. Tiens, c'est mercredi.
3: Ah oui.
8: On a une platine vinyle également qui est à gagner d'une valeur de 200 euros qui se cache à l'intérieur de la roue des Roule ma poule. Et puis un jour, une chanson, voilà, on va calmer le jeu doucement. Mmh. Petite balade, deux voix, une guitare et un grand tube des années 90, d'un alors, groupe de hard rock.
3: Scorpion?
8: Non.
3: Ah.
8: Ah non, mais il est. C'est pas.
3: Ah oui, oui.
8: C'est pas le premier qui
2: Marilyn
8: vient en
2: Manson.
8: Tête.
3: Mais non.
8: Non,
3: je sais, No Singles Matter.
8: Et, non plus. Parce que là, il y a juste une guitare sèche et deux voix. Non, Extreme, souvenez-vous, Extreme, More Than Words.
3: Alors, attends.
8: Oh le blanc!
3: Mais
8: attends.
2: Bah on découvrira ça.
3: Mais non, mais si je connais. Ah, ça y est. One and word. Ok, c'est bon, j'allais. Voilà. Tout le monde l'a reconnu.
2: Ça a été très clair.
8: D'ailleurs, on va t'embaucher pour faire, tu sais, pour annoncer la suite. C'est toi qui vas faire le bout des titres dans un instant pour trouver ça et puis on t'écoute.
3: Oui, voilà, c'est ça. Je vais chanter.
8: Pour la saison prochaine, ça va être sympa.
2: Reviens demain.
3: Peut-être.

0: Et c'est Aurélien qu'on vient d'écouter sur Magnum, la radio.
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0: Belle matinée, ravi de vous retrouver pour la passer ensemble jusqu'à 13h. C'est Club Magnum, c'est Fred et j'espère que ça va. En ce mercredi 24 juin, on célèbre les gens. Côté anniversaire, eh ben on souhaitait un très bon à Lionel Messi, notamment dans l'histoire. Ça s'est passé un 24 juin en 1997, la sortie du premier tome de... On souhaitait un très bon à Lionel Messi, notamment dans l'histoire. Ça s'est passé un 24 juin en 1997, la sortie du premier tome de Harry Potter. On

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Bruno Mars sur Magnum la radio. 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Allez, en cette matinée, on continue à vous offrir des cadeaux, bien sûr, dans Club Magnum. 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Je vous souhaite évidemment bonne chance et une excellente matinée qu'on poursuit en musique. Voici le duo Jack et Carla Lazzari pour La Recette.

0: Et c'est le titre qui a démocratisé le vocodeur, hein, qui transforme un petit peu la voix. Et c'est Cher qui l'a fait la première fois, ce qui en fait un petit peu la grand-mère de Jul, quoi, si on veut. C'était Believe à l'instant sur Magnum la radio. Allez, passez une belle matinée.
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0: Et on fait ça chaque matin. En plus, dans Club Magnum, on vous souhaite les anniversaires. Nous sommes aujourd'hui le 24 juin. On souhaite un bon anniversaire à Franck de Jean Ménil de la part de Timéo d'Amour. Bon anniversaire à Amélie qui est à Chouagne-Chamarande de la part de Julie. Un bon anniversaire également à Dylan qui est à Golbey. Bon anniversaire à Lise de Vincey de la part de Ghislain. Bon anniversaire Lucille qui est à Cleury de la part de Valentine, Augustin et Dylan. Et enfin, bon anniversaire également à Eric du Val d'Ajol de la part de Nathalie. Le Val d'Ajol, justement, on va y rester, mais on va essayer de joindre Alison, dont c'est l'anniversaire également aujourd'hui. On va essayer de la joindre tout de suite en direct pour lui offrir un petit cadeau si jamais elle décroche son téléphone et bien sûr, surtout lui souhaiter son anniversaire. Continuez d'ailleurs à inscrire vos proches, hein, qui ont leur anniversaire bientôt. C'est sur magnumlaradio.com, rubrique jeu de l'anniversaire. On les cite le matin et l'après-midi, 16h35 dans Magnum Drive. Allô ? Allô, allô ?
2: Oui, allô ?
0: Oui, Alison ?
2: Oui.
0: Bonjour Alison, bon anniversaire.
2: Merci, l'équipe de Magnum.
0: Ah, ben voilà, il n'y a même plus de surprise. Il y a quand même une petite hésitation au début, j'ai l'impression, non ?
2: Oui.
0: Voilà.
2: Oui.
0: C'est bien nous, voilà, bah vous êtes en direct sur Magnum la radio, ma chère Alison, bon anniversaire. Alors on vous appelle pas complètement par hasard, on vous appelle parce qu'il y a des gens qui ont pensé à vous. On a Nathalie, Olivier, Hugo, Luca et Nicolas, j'imagine c'est toute la famille ça ?
2: Oui, c'est toute la famille.
0: Ok, bah on se joint à eux pour vous souhaiter un bon anniversaire. Et la bonne nouvelle, Alison, vous avez décroché votre téléphone. Du coup, on va vous envoyer un petit cadeau. Donc, vous habitez bien le Val d'Ajol ?
2: Oui, c'est ça, oui.
0: Eh bah, ben, on va vous envoyer des places de ciné pour aller voir le film que vous voulez, où vous voulez, avec qui vous voulez.
2: D'accord, bah merci bien alors.
0: Eh bah, ben, ça me fait plaisir. Ne raccrochez pas, Alison. On vous récupère hors antenne pour vérifier vos coordonnées. Pendant ce temps, on poursuit avec Temper City. On écoute Self Aware.
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0: Et si vous revoyez le clip de ce titre, vous remarquerez que dans Les Choristes, il y avait Carole Fredericks qui après a fait une grande carrière avec Jean-Jacques Goldman et Michael Jones. Mais là, c'était François Feldman et Jenny Jameson sur Magnum la radio.
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0: Et allez, on jette un petit coup d'œil sur les audiences télé. Qu'est-ce que vous avez regardé hier soir en tête des audiences? M6, évidemment, avec la Coupe du Monde. C'était le match de l'Angleterre face au Ghana. France 3 arrive en deuxième place avec les Bois Assassins. TF1 arrive en troisième place seulement, j'ai envie de dire. C'était la finale de Koh-Lanta. France 2 arrive en quatrième place avec Barque Bloch au Panthéon. Enfin, c'est France 5 qui arrive en cinquième place avec le documentaire Si j'étais sage-femme. Merci de passer la matinée avec nous et surtout rester. On va jouer à Roule ma poule dans l'heure qui vient. Avant ça, 10h, ce sera l'info. La météo arrive également. Bon, ça va pas changer des derniers jours. Il va faire beau et il va faire chaud. Et Jérémy Frérot, pour arriver jusque-là, on va écouter son titre Frérot.
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4: Allô, Julie?
5: Oui.
4: Est-ce que vous avez des vinyles à la maison?
5: Oui, j'en ai plein.
4: Eh ben, va falloir les conserver. Pourquoi?
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4: Oui. Parce que c'est vous qui remportez la platine vinyle, Julie. Bravo.
5: Ah, super.
4: Un cadeau offert en partenariat avec Sam Informatique. Vous avez quoi comme vinyle à la maison?
5: Michael Jackson, David Bowie,
4: très bien.
5: De l'électro, de la pop, du rock, un peu tout.
4: C'est donc Julie de Fontenay qui remporte la platine vinyle Audio Technica. Bravo, Julie.
5: Merci beaucoup.
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2: Allez, passez une très bonne matinée avec nous sur McDom la radio. Et avant de retrouver les hits, c'est la météo et l'info. Bienvenue à tous, il est 10h. Allez, à 10h, on va commencer par faire le point sur l'info. Et c'est avec Juliette Chang. Bonjour Juliette.
3: Bonjour Fred, bonjour à tous. Les premières moissons ont débuté en Meurthe-et-Moselle dans un contexte de forte chaleur et les autorités appellent à la vigilance. La chambre d'agriculture, les pompiers, la gendarmerie et plusieurs partenaires lancent une campagne de prévention face au risque d'incendie et d'accident. L'an dernier, 200 feux de broussailles et plusieurs incendies d'engins agricoles avaient été recensés dans le département. L'opérateur de santé numérique Pulsy Grand Est a été victime d'une cyberattaque le 18 juin avec des données de santé potentiellement compromises. Un hacker affirme avoir dérobé jusqu'à 5,8 millions d'identités, revendication que la structure juge exagérée. Des données personnelles comme des noms, dates de naissance et informations de santé pourraient avoir été exposées. Une plainte a été déposée. Le centre de sauvegarde de la faune en Lorraine fait face à une affluence exceptionnelle d'animaux en détresse liée à la canicule. Plus de 450 animaux sont actuellement pris en charge. Débordés, le centre a décidé de suspendre provisoirement l'accueil de certaines espèces afin de préserver la qualité des soins. Il lance également un appel aux dons pour renforcer ses équipes et faire face à cette période critique. Avec les fortes chaleurs, prendre la route demande quelques précautions supplémentaires. Température étouffante dans l'habitacle, risque de déshydratation ou encore pare-brise fragilisé. Sébastien Guyot, directeur de la communication pour Carglass, rappelle les bons réflexes à adopter pour voyager en toute sécurité cet été.
4: Quand la voiture est laissée en plein soleil, le pare-brise il peut monter à des températures extrêmement élevées. Et généralement, le premier réflexe des automobilistes, quand on rentre dans une voiture, il fait très chaud, on veut la rafraîchir et on a tendance à mettre la clim à fond. Le problème quand on fait ça, c'est qu'on crée un stress thermique très fort sur le pare-brise. Et là, on va envoyer sur ce pare-brise bouillant de l'air très froid. Et là, ce qui se passe, c'est que ça crée une contrainte thermique importante. Alors, si le pare-brise est en parfait état, il va rien se passer. En revanche, si il y a un impact sur le pare-brise, cet impact il va concentrer toutes les contraintes et généralement l'impact va partir en fissure. Autant un impact, on est capable de le réparer sans avoir à remplacer le pare-brise. En revanche, une fois que le pare-brise est fissuré, là c'est obligatoirement le remplacement du pare-brise, donc c'est une intervention qui est plus longue, qui est plus coûteuse.
3: Des propos recueillis par Zoé Thomas. Parmi les autres recommandations, s'hydrater, stationner si possible à l'ombre, bien aérer son véhicule avant de partir et vérifier les niveaux ainsi que la pression des pneus avant un long trajet. Également dans l'actualité, dans les départements placés en vigilance rouge canicule, les préfets peuvent désormais imposer l'arrêt des chantiers entre 13h et 21h. Les employeurs sont invités à adapter les horaires parfois dès l'aube pour limiter les risques liés aux fortes chaleurs. Cette mesure intervient après plusieurs accidents graves liés à des coups de chaleur sur des chantiers. Et puis le brevet des collèges est maintenu vendredi malgré la canicule. Des aménagements sont prévus pour les candidats avec deux pauses de 15 minutes, des règles assouplies pour les déplacements et des consignes renforcées pour l'accès à l'eau. Le ministre estime que les conditions restent jouables même si la vigilance est maximale dans les centres d'examen. Environ 6000 écoles en France restent fermées ou adaptées face aux fortes températures.
2: Merci beaucoup Juliette pour les infos. On vous retrouve à midi.
3: À tout à l'heure.
2: À tout à l'heure. Voici la météo.
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2: Bon ben, côté ciel, on va continuer à cuire. Qu'est-ce que vous voulez que je vous dise ? La vague de chaleur continue de gagner en intensité. Et cet après-midi, cette chaleur deviendra particulièrement marquée avec des valeurs généralement situées entre 37 et 39 degrés. Dans les secteurs les plus exposés, on pourrait atteindre le cap symbolique des 40. Comme ces derniers jours, les reliefs vosgiens pourront voir une averse très localisée sur les plus hauts sommets en fin de journée. Pour demain jeudi, toujours cette impression de fournaise. Le ciel sera largement dégagé. Les températures poursuivront leur ascension et dépasseront demain fréquemment les 38 à 39 degrés sur une grande partie de la région. Et préparez-vous au week-end puisqu'on nous annonce entre 40 voire 42 dans les zones les plus chaudes. Ça grimpe donc déjà aujourd'hui avec 36 degrés attendus sous abri toujours à la Bresse et Gérardmer, 38 degrés pour Langres, Chaumont, Saint-Dié-des-Vosges, Charmes, Épinal, Le Thiot, 38 degrés pour Remiremont, Besançon, Bourbonne-les-Bains et Nancy, 39 degrés cet après-midi à Colmar et Strasbourg, 39 également pour Vittel ou encore Neufchâteau.

0: Billy Ocean à l'instant sur Magnum la radio. Belle matinée.
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0: 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On est mercredi. Pensez à vos enfants. 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On va les retrouver dans un instant pour Summerson. Manon Lisa arrive également pour le Petit Pêcheur.
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0: La voix de Charline Spiteri, c'était le groupe Texas à l'instant sur Magnum, la radio.
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0: Ouais, roule ma poule, on y joue comme chaque matin dans Club Magnum. Et pour tenter sa chance, ce matin, on accueille Céline. Bonjour Céline.
2: Bonjour Fred.
0: Bonjour Céline, avec vous on est dans les Vosges, on est à Urimesnil, c'est bien cela?
2: C'est bien cela.
0: C'est bien cela. On écoute Magnum sur 94.6. Ma chère Céline, vous allez donc tenter Roule ma poule ce matin. Je vous en rappelle le principe. Vous allez tourner la roue en me criant votre plus beau Roule ma poule. On verra sur quelle case vous tombez. Du coup, quel cadeau vous allez tenter de remporter. Vous êtes prête, Céline ?
2: Je suis prête.
0: On vous écoute. Allez-y, lâchez-nous votre plus beau Roule ma poule.
2: Roule ma poule.
0: Oh, ah, oh. J'espère qu'il n'y avait personne autour de vous. Ils ont dû avoir un petit peu peur, là.
3: On va quoi ?
1: Cadeau.
0: Cadeau. Alors, derrière la case cadeau, en ce mercredi, bah tiens, c'est pour les enfants, c'est vos accès aux Fantastic Kids, au parc Bolder de la Bresse, mais pour les... Ah, attendez. Ah, le coq intervient. Le coq intervient, mais a priori, quand le coq intervient, c'est plutôt, normalement, signe de bonne nouvelle. On va vérifier, on ne sait jamais. Le coq peut nous réserver des surprises.
1: Magique.
0: Ah ben bah non, c'est magique. Sans avoir à répondre à la moindre question, et bah c'est gagné.
1: Gagné. Gagné.
0: Voilà.
3: Roule ma poule.
0: Les accès pour le Fantastic Kids. J'espère que vous avez des enfants, Céline.
2: Bon, j'ai une nièce.
0: Voilà, bah elle sera contente. Elle s'appelle comment?
2: Les enfants sont grands.
0: Elle s'appelle comment, la nièce?
2: J'ai Louise et Judith.
0: D'accord, et ben vous choisirez celle que vous préférez et vous lui offrirez un cadeau. En attendant, Céline, on vous envoie tout ça du côté du Urimesnil. Bravo à vous.
2: Merci beaucoup.
0: De rien beaucoup. Ne raccrochez pas, on va vérifier vos coordonnées évidemment en antenne. Pendant qu'on poursuit avec Alex Warren, voici Fever Dream.
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0: Oh, merci beaucoup. C'était Tina Turner à l'instant sur Magnum la radio.
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0: Aujourd'hui, c'est mercredi, le jour des sorties ciné. N'oubliez pas qu'à partir de ce week-end, c'est la fête du cinéma. Il y a plein de films à voir dans les salles de la région qui sortent aujourd'hui, et notamment Les Caprices de l'Enfant Roi, avec à l'affiche notamment Arthus, Julia Piaton ou encore Franck Dubosc. C'est l'histoire de Louis, pas encore Louis XIV, qui est un jeune adolescent, mais alors que la fronde menace, sa mère Anne d'Autriche décide d'exfiltrer son fils pour le mettre à l'abri. Il remplace par un sosie. Louis va être confié par D'Artagnan à Cyrano de Bergerac, qui le cache au sein de la troupe de théâtre de Madeleine Béjart et de Molière. Ça mélange un petit peu tout et c'est assez rigolo. Sorti également aujourd'hui du film La Bataille de Gaulle partie 2, J'écris ton nom, c'est la deuxième partie de ce diptyque sur le général de Gaulle, donc ça sort aujourd'hui. Il y a également Des Mignons et des Monstres, alors ça c'est pour les enfants évidemment dès 6 ans, une histoire aussi rocambolesque qu'absurde mais totalement véridique qui raconte comment les mignons partis à la conquête d'Hollywood sont devenus des stars de cinéma. Ça sort aujourd'hui. Il y a également une comédie qui sort avec Audrey Fleurot et Ramzi Bedia à l'affiche, ça s'appelle Les Parfaits Arnaques en Famille. Il y en a pour tous les goûts, puisqu'il y a également un film d'horreur qui s'appelle Noise qui sort sur les écrans. Vous retrouvez d'ailleurs les bandes annonces et résumés des films qui sortent aujourd'hui, ainsi que les horaires des films dans les salles de la région sur magnumlaradio.com dans la rubrique cinéma. Allez, jetez un coup d'œil. Nous, on poursuit avec Zazie. Voici son dernier titre, Peu importe.
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0: Ah non, c'est pas celle-là. C'était Shakira à l'instant sur Magnum la radio.
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0: Allez, on s'intéresse aux sorties à faire dans la région et rendez-vous notamment à Matincourt pour le festival qui a lieu ce week-end à Matincourt. Rendez-vous sur l'île de Matincourt pour un ciné en plein air qui aura lieu ce vendredi soir. Ciné plein air gratuit. Il y aura également des concerts et du théâtre gratuit également ce dimanche 28 juin dès 14h et de nombreux jeux pour toute la famille. Rendez-vous donc pour le festival qui a lieu en ce moment à Matincourt et notamment ce week-end. Donc ciné plein air déjà dès vendredi soir. On nous écoute à Matincourt sur le 99.1. Mais on se retrouve à 11h pour faire un point sur pour la météo et pour y arriver tranquillement, ce sera Ravine Lenay avec Love Minute.

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2: Et une excellente fin de matinée avec nous sur Magnum la radio. Les hits reviennent dans un court instant. Avant ça, on fait un point sur la météo du jour. Bienvenue, il est 11h. Avec cette vague de chaleur qui continue de gagner en intensité, cet après-midi, elle deviendra particulièrement marquée avec des valeurs généralement situées entre 37 et 39 degrés dans les secteurs les plus exposés. On pourrait atteindre le cap symbolique des 40 degrés. Comme ces derniers jours du côté du relief, on pourrait avoir une averse très localisée en fin de journée sur les plus hauts sommets. Pour demain jeudi, on aura toujours cette impression de fournaise. Le ciel sera largement dégagé. Les températures poursuivront leur ascension, devraient dépasser fréquemment les 38 à 39 degrés sur une grande partie de la région. Et ce week-end, on nous annonce déjà du 40 voire 42 dans les zones les plus chaudes. Prenez vos dispositions, hydratez-vous, ça continue de grimper aujourd'hui avec 36 degrés attendus sous abri toujours à Gérardmer-la-Bresse, 38 degrés pour Charmes, Épinal, Langres, Chaumont, 38 degrés à Saint-Dié-des-Vosges, au Thiot, à Remiremont, à Besançon, 38 pour Nancy, Bourbonne-les-Bains, 39 degrés attendus à Colmar et Haguenau, 39 degrés également pour Vittel ou encore à Mirecourt.
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0: C'est Julien Lib qu'on vient à l'instant d'écouter sur Magnum la radio.
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0: pourquoi on entend le générique de Pierre Castor? 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Et bien vous pouvez tenter cette semaine de remporter la mascotte exclusive de Pierre Castor. Vous connaissez ce générique de Pierre Castor, alors prouvez-le et chantez-le nous. 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Si c'est drôle, et ben c'est encore plus de chances de gagner cette mascotte légendaire Pierre Castor. On en a reçu quelques-unes des vidéos d'ailleurs. On a reçu celle-là ce matin qui est plutôt mignonne.
2: Pierre Castor, voilà.
0: Avec une jolie grimace à la fin parce que c'est en vidéo. Et puis il y en a une toute mimi aussi qui est arrivée. Oh, celle-là, c'est... Oh, moi je l'aime bien, moi.
3: Pierre Castor.
0: Oh, c'est trop choupinou, j'adore. En tout cas, envoyez-vous aussi vos meilleures versions. Je le rappelle, le numéro 06 77 27 91 99. Vous avez tous les détails sur magnumlaradio.com. Nous, on se retrouve dans un instant. Il y aura l'agenda associatif. Et pour un magnum de hit, Christina Aguilera avec Jenny in a Bottle.
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0: Un classique de Billy Joel, repris par le boys band irlandais Westlife à l'instant sur Magnum la radio. Allez, passez une excellente fin de matinée, restez avec nous, on va jouer au cadeau rapido dans le prochain quart d'heure et vous aurez le choix du cadeau. Je vous offrirai soit un menu enfant au restaurant Les Moulins Bleus à Épinal, on est mercredi, jour des enfants, on pense à eux, ou bien vos parties de bowling pour deux personnes chez Sport Bowling, également à Épinal, rue Saint-Michel. Vous pourrez tenter de gagner l'un de ces cadeaux après Oria pour soirée mondaine, mais avant tout ça, on s'intéresse aux sorties à faire près de chez vous. Voici l'agenda associatif. Magnum, la radio. Semaine dans l'agenda, feu de la Saint-Jean à Morizécourt le samedi 27 juin avec feu d'artifice, embrasement de la bure et soirée animée par DJ Renault. Le dimanche 28 juin à partir de 17h, soirée animée par le groupe La Friche et le Chauve. Restauration sur place. Fête de la musique organisée par l'association Teen and Dads le samedi 27 juin à Xirocourt. Six groupes vous attendent avec accordéoniste, la classe orchestre du collège de Vézelise, la chorale à Traverschamps avec Christophe Roguin. Buvette, restauration et produits locaux toute la soirée, venez nombreux. Vide-grenier à Darnieul dans la rue d'Épinal le dimanche 28 juin de 7h à 18h. Restauration et buvette sur place au profit du comité des fêtes de Darnieul. Vente de glaces italiennes, plus de 120 exposants vous y attendent. Renseignements et réservations au 03 29 31 10 61. Plusieurs associations bulliévilloises en partenariat avec la commune organisent des animations la veille de la fête nationale près du lac des Récollets à Bulliéville. Dès 17h, animation gratuite pour les enfants, buvette, glace, petite restauration. À 19h, rampe à champêtre, menu à 17€ par adulte et 7€ par enfant. Possibilité de régler sur place. Réservation en mairie pour le repas champêtre au 03 29 09 10 73. Sans oublier en soirée le grand feu d'artifice et soirée dansante animée par la DJ Hélène Henry. L'ensemble vocal Éclat de voix présente l'enterrement du chef de chœur, une comédie chorale nordique. Direction Hélène Da Silva Lejal. L'entrée est libre. Rendez-vous le dimanche 28 juin à 17h à l'église du Toli et le 4 juillet à 20h30 à l'église de Fraisse-sur-Moselle. Le 5 juillet à 17h en l'église de Remiremont. Vide-grenier à Belmont-les-Darnais, organisé par l'association villageoise du Bro, le dimanche 5 juillet de 7h à 18h. Les emplacements sont gratuits. Buvette et restauration sous place sous chapiteau. Infos et inscriptions au 06 80 96 94 14. Quatrième marche du club rando découverte du pays des Rivales au Val d'Ajol le dimanche 5 juillet. Départ depuis le parking du complexe sportif pour 3 circuits. 5 km accessibles à tous, praticables avec une poussette. 10 km pour les bons marcheurs et 15 km pour les amateurs de grande randonnée. Restauration possible, l'inscription c'est 3€ à partir de 10 ans. Deux passionnés de patrimoine en collaboration avec la municipalité, le foyer rural des Trois Hameaux, avec l'archéologie, l'école et les sapeurs-pompiers proposent tours et détours. C'est le samedi 27 juin de 10h à 17h à Aigle. Découvrez librement les vieilles pierres d'Aigle. Exposition à la mairie, au départ et arrivée avec vidéo. Buvette et petite restauration proposées sur le parcours. Vide-grenier à Rebeville, organisé par le comité des fêtes le samedi 27 juin à partir de 14h et en semi-nocturne jusqu'à 22h. 5€ les mètres linéaires, gratuits, puis 1,50€ le mètre supplémentaire. Buvette et restauration sur place. Infos et inscriptions au 06 30 95 59 12.
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0: Notre amie Oria est sur Magnum La Radio.
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0: Et c'est parti pour les cadeaux rapido. Vous connaissez le principe, vous jouez, vous gagnez en moins de 5 minutes et je vous offre le choix du cadeau. Vous pourrez tenter de remporter soit un menu enfant, parce qu'on est mercredi, on pense aux enfants au restaurant Les Moulins Bleus à Épinal, ou bien vos parties de bowling pour deux personnes chez Sport Bowling, juste à côté, hein, rue Saint-Michel à Épinal. Gagnez l'un de ces cadeaux, vous choisirez lequel, vous me direz ça hors antenne. En attendant, participez, jouez dès maintenant par SMS au 71. Vous envoyez Magnum, le mot de passe à Rapido et vous n'oubliez pas vos noms, prénoms, adresses et numéro de téléphone. Magnum, Rapido et vos coordonnées complètes. Vous nous envoyez ça maintenant par SMS au 71. Vous avez 2 minutes pour vous inscrire. J'appelle le ou la gagnante pendant qu'on écoute Miles Peace et Nia Loran. C'est juste après The Weather Girls pour It's Raining Men. Bonne chance à tous.
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0: Le duo Miles Smith et l'ancien One Direction Niall Horan à l'instant, c'est sur Magnum la radio.
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0: Absolument, cadeau rapido. Vous jouez donc et vous gagnez en moins de 5 minutes et j'ai le plaisir d'accueillir à l'antenne Océane. Bonjour Océane.
2: Bonjour Fred.
0: Ah, bonjour, avec vous on est dans les Vosges à Vagney, c'est bien ça?
2: Oui, c'est ça.
0: On écoute Magnum sur le 99, question rituelle. Qu'est-ce que vous étiez en train de faire ce matin pendant que vous écoutiez Magnum?
2: Eh ben écoutez, j'allais chez le dentiste. Ah, j'ai rendez-vous à 11h45.
0: Oh, mais j'espère que vous y êtes déjà ou il est juste à côté?
2: Oui, je suis devant.
0: Ah, d'accord, ok. Bon, je vais pas vous retenir très longtemps parce que voilà, les chicots, ça n'attend pas. En attendant, juste avant d'aller chez le dentiste, c'est la première fois qu'on me l'a fait celle-là. Eh ben, vous jouez tranquillement avec nous et vous avez bien fait puisque du coup, c'est
3: gagné.
0: Et en moins de 5 minutes, vos parties de bowling, vous m'avez dit en antenne. Eh ben, c'est gagné. Bravo à vous, ma chère Océane. Félicitations.
2: Super, merci beaucoup.
0: Eh ben, ça me fait plaisir. Ne raccrochez pas, je vous récupère rapidement en antenne pour vérifier vos coordonnées. Pendant qu'on poursuit avec Dizzy et Théodora, voici Mélodrama.
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Le groupe Supergrass à l'instant sur Magnum, la radio. Allez, il y a beaucoup de sorties qui se préparent dans la région et rendez-vous notamment ce dimanche du côté de Châtenois pour la course aux natures, la trace des loups qui aura lieu ce dimanche. Donc à Châtenois, course de 18 km à 9h30 et course de 10 km à 9h45. Une marche populaire également de 10 km est organisée et partira à 10h10. C'est organisé par le Running Club de Châtenois. On nous écoute sur le 99.1. Ne changez rien, midi ce sera le rendez-vous de l'info, la météo arrive également. Et pour un Magnum de hit, Tibbs, c'est son retour avec ce titre « Take Me Away ». We'll be right back.

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26: Et tout de suite, sur Magnum La Radio, c'est June the Girl. 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
2: Allez, passez une excellente mi-journée avec nous sur Magnum La Radio. Le retour des hits, c'est après les points sur la météo et l'info. Bienvenue, il est midi. Et à midi, on va commencer par faire le point sur l'info et c'est avec Juliette Chang. Bonjour Juliette.
3: Bonjour Fred, bonjour à tous. La Meurthe-et-Moselle est en vigilance orange pour un risque sévère de feu de forêt. Le département fait partie des 35 territoires concernés en France par ce niveau d'alerte, un chiffre jugé exceptionnel. Depuis ce matin, plusieurs interdictions sont entrées en vigueur, notamment sur les feux festifs, le brûlage des végétaux et certaines activités en forêt ou à proximité. Le département des Vosges teste et déploie une méthode originale pour protéger ses routes pendant la canicule, l'application de lait de chaux sur le bitume. Ce revêtement clair permet de réfléchir une partie du rayonnement solaire et de faire baisser la température de la chaussée d'environ 10 degrés. L'objectif est d'éviter que le bitume ne se déforme sous l'effet de la chaleur. La ville de Nancy a décidé de ne pas ouvrir d'enveloppe dédiée au budget participatif en 2027. Une année blanche destinée à revoir le dispositif. Depuis 2020, ce budget d'un million d'euros par an a permis de financer environ 300 projets proposés par les habitants. La majorité municipale assure qu'il ne s'agit pas d'une suppression, mais bien d'une pause, tandis que l'opposition y voit une mesure d'économie. Alors que les températures continuent de grimper fortement, les trajets en voiture peuvent rapidement devenir éprouvants, voire risqués. Habitacle surchauffé, volant brûlant, fatigue accentuée. En période de forte chaleur, les bons réflexes au volant font toute la différence. Sébastien Guyot, directeur de la communication pour Carglass, rappelle les gestes essentiels pour prendre la route en toute sécurité.
4: C'est déjà du bon sens autant que possible de mettre son véhicule sous abri pour éviter que le pare-brise ne surchauffe. Si malheureusement vous ne pouvez pas faire autrement, à ce moment-là, aérez progressivement le véhicule sans commencer par mettre la clim à fond, ce qui peut générer un impact. Un autre conseil, c'est de ne pas laisser les vitres entrouvertes sur un véhicule parce que finalement ça rafraîchit relativement peu l'habitacle et ça vous expose malheureusement à des risques d'effraction du véhicule. La batterie est très sensible à la température. Par période de grand froid, elle peut se décharger plus rapidement, mais c'est valable également par période de grand chaud. On constate un afflux généralement à l'approche des grands départs, puisque les automobilistes réalisent qu'il faut vérifier l'état du véhicule avant un grand départ. Dans ces cas-là, l'anticipation reste la clé. Le faire au dernier moment, c'est prendre le risque de ne pas trouver de disponibilité compatible avec sa date de départ.
3: Des propos recueillis par Zoé Thomas. Autre recommandation, les niveaux du véhicule et la pression des pneus doivent être vérifiés avant de longs trajets. Également dans l'actualité, le gouvernement présente un projet de loi sur le logement qui assouplit l'interdiction de louer les logements classés G les plus énergivores. Les propriétaires pourraient les remettre sur le marché à condition de signer un contrat de travaux avec des rénovations obligatoires sous 3 à 5 ans. L'exécutif met en avant jusqu'à 700 000 logements réinjectés dans l'offre. Et puis la canicule qui touche la France a aussi des effets sur la santé mentale. Les fortes chaleurs perturbent le sommeil et dérèglent l'horloge biologique, ce qui peut nous rendre plus irritables, anxieux ou nerveux. Les spécialistes expliquent que la chaleur agit sur les neurotransmetteurs liés à l'humeur. On observe également une hausse des consultations en psychiatrie et des comportements agressifs lors des épisodes de fortes températures.
2: Je ne vois pas du tout de quoi vous parler. Merci beaucoup, ma chère Juliette. On vous retrouve dans 30 secondes pour la vidéo.
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2: On a également besoin d'un vrai spécialiste de la météo. On vous écoute, Juliette.
3: Eh bien, c'est chaud, ça brûle.
2: Voilà, super. Merci beaucoup.
3: Peu de vent aujourd'hui, beaucoup de soleil et des orages de chaleur qui ne sont pas à exclure très localement. Côté Mercure, c'est très simple. Si vous posez une poêle par terre que vous attendez un petit peu et vous cassez un œuf dedans, il se mettra à cuire.
2: On va tester ça.
3: Vous voulez les vrais...
2: Oui, bah, je veux les températures quand même. Allez-y gaiement.
3: Bon, alors, 32 degrés à Gérardmer. Là, ce sera un œuf mollet. 34 à Colmar, 35 degrés à Langres, Le Thiau, Remiremont, Épinal et Mirecourt, 36 à Chaumont, Neufchâteau, Saint-Dié, Lunéville et Nancy, 37 degrés à Commercy et puis 38 pour des œufs à la coque à Bar-le-Duc.
2: Eh bien, envoyez-nous vos vidéos, vos meilleures vidéos de cuisson d'œufs cet après-midi. Faites-vous plaisir et on vous les passera demain matin du coup.
3: Super.
2: Rentrez bien, vous allez vous en faire cuire un là tout de suite. On vous retrouve demain matin.
3: Deux même.
2: Allez-y. Magnum Café, 6h, 9h comme d'habitude. Quoi. Voilà.
3: Oui, oui.
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0: Jérémy Frérot est sur Magnum, la radio. Et vous y êtes également en cette mi-journée qu'on vous souhaite excellente. Bon courage si vous êtes encore au boulot. Bon courage surtout si vous travaillez à l'extérieur. On espère que vous allez toutes et tous très bien. En cette période de chaleur intense un petit peu partout dans la région, évidemment, vous prenez vos précautions. Nous, on continue à vous accompagner, bien sûr, vous offrir des cadeaux et notamment des loisirs. 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Pour J'ai demandé à la Lune, on retrouve également Tame Impala et Jenny pour le titre Dracula.
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4: Oui ?
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3: Eh ben, va falloir les conserver. Pourquoi ?
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c'est devenu l'un de leurs plus grands classiques. J'ai demandé à Alain Lune, le groupe Indochine est sur Magnum la radio. 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Un jour une chanson arrive après Martin Garrix et Ed Sheeran qui eux-mêmes arrivent après Benson Boone avec Mystical Magical.

0: Martin Garrix et Ed Sheeran sont sur Magnum la radio.
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0: Et on va doucement ralentir le rythme. Bienvenue dans l'univers du groupe Xtreme et de leur mythique balade.

L'histoire commence à Boston, au milieu des années 80. Nuno Betancourt, né dans l'archipel portugais des Açores, débarque aux États-Unis et devient rapidement un prodige de la guitare. Autodidacte surdoué, il joue jusqu'à 7 heures par jour, abandonne même le lycée pour se consacrer entièrement à l'instrument. Tous les groupes locaux se l'arrachent, mais il va finir par rencontrer Gary Sharon, avec qui il fonde Extreme en 1985. Alors, le groupe se spécialise dans le funk metal. C'est vrai que ce titre, c'est pas forcément celui qui va vous donner le style du groupe Extreme. Non, c'est plutôt un style énergique, agressif, loin, très loin de la balade romantique. Mais un soir d'été, assis sous le porche de sa maison, Nuno Betancourt improvise sur sa guitare acoustique, quand soudain une mélodie lui vient comme par magie. Le coucher de soleil devant lui l'inspire, il s'enregistre sur une cassette et chante dessus. En une petite heure, la chanson est bouclée. Nuno va directement chez le chanteur Gary Sharon et glisse discrètement la cassette dans sa boîte aux lettres avec juste ce petit mot: vérifie ça. Gary écoute, tombe sous le charme et commence immédiatement à écrire des paroles. Le message de la chanson, c'est de dire je t'aime, ne suffit pas, les actions sont plus éloquentes que les mots. La chanson sort en mars 91 comme troisième single de leur deuxième album Porno Graffiti, sorti en 90, et c'est une chanson extrêmement dépouillée puisque seul Gary Sharon au chant et Nuno Betancourt à la guitare, avec seulement quelques harmonies vocales. Les deux autres membres du groupe qui s'appellent Pat Badger, le bassiste, et Paul Gehry, le batteur, sont complètement absents de l'enregistrement. Résultat, ça devient le plus grand succès commercial d'Extreme, le groupe qui aura vendu plus de 10 millions d'albums dans le monde. Alors aujourd'hui, Gary Sharon, le chanteur maintenant dans la soixantaine, continue d'interpréter cette balade avec la même passion qu'il y a 35 ans. Et Nuno Betancourt, lui, reste l'un des guitaristes les plus talentueux de sa génération. Ah, il veut pas. Ça y est, on va y arriver.

0: Le clip d'X-Ray, More Than Words, vous le trouvez sur la page Facebook Magnum La Radio et vous pouvez réécouter un jour une chanson à la demande en podcast sur magnumlaradio.com. Alors qu'on poursuit avec Suzanne Vega, voici Luca.
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0: C'est Alex Warren qu'on vient d'écouter sur Magnum, la radio. Beaucoup de sorties à faire et rendez-vous notamment dimanche du côté de Vittel avec la saison estivale des courses hippiques qui démarrera ce dimanche 28 juin. Rendez-vous à l'hippodrome de Vittel. L'ouverture de la saison, ce sera 14h avec 8 courses officielles. Ça démarre donc la saison estivale des courses hippiques à Vittel. On écoute Magnum sur le 99.1. On va rester un petit peu dans le domaine avec le journal des sports qui arrive à 13h et pour y arriver tranquillement, Bob Marley. On va s'écouter Could You Be Loved.
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2: C'est la mi-journée, merci de la poursuivre avec McDom la radio. Avant de retrouver David Guetta et Gillo, on s'intéresse au journal des sports, il est 13h. Et juste avant de retrouver le journal des sports, c'est l'heure pour moi de vous souhaiter une excellente journée. Hydratez-vous bien évidemment, protégez-vous du soleil. Bon courage à toutes celles et ceux qui travaillent évidemment à l'extérieur. La journée se poursuit avec Magnum la radio. Dès 15h, ce sera le Magnum Drive. N'oubliez pas également 19h, la plus grande discothèque de la région. Et à titre perso, je vous retrouve demain matin entre 9h et 13h pour un nouveau Club Magnum. D'ici qu'on se retrouve, prenez soin des autres et évidemment prenez soin de vous. Je vous laisse avec le journal des sports. Belle journée, à demain.
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4: Bonjour, bonjour à tous, c'est la fin de la deuxième journée du mondial, les Bleus en deuil, et puis le nouveau champion de France de basket, c'est l'actu sport du jour. Et à la une, le foot et la Coupe du Monde, ça y est, la deuxième journée est terminée. De la frustration pour l'Angleterre hier dans le groupe L, brillant au premier match, les Sea Lions ont été tenus en échec par le Ghana 0-0, un groupe où la Croatie se relance avec une victoire 1-0 sur le Panama. Et puis dans le groupe K, le Portugal se relance également après son nul au premier match. La Seleção s'impose 5-0 contre l'Ouzbékistan avec un doublé notamment de Cristiano Ronaldo. Dans l'autre match du groupe, la Colombie bat le Congo ce matin 1-0. Pendant ce temps, les Bleus, au soutien de leur sélectionneur, l'équipe de France a respecté une minute de silence hier avant la séance d'entraînement et une rencontre amicale face à des joueurs locaux en solidarité de Didier Deschamps, le coach des Bleus qui est rentré en France après avoir appris le décès de sa mère. Il laisse les séances d'entraînement à son adjoint Guy Stéphane le temps de son retour en France pour les obsèques. Didier Deschamps qui ne sera pas sur le banc pour le match face à la Norvège vendredi. À la une également le basket, un nouveau champion de France, c'est Monaco qui est sacré, troisième sacre en 4 ans pour la Roca Team qui s'impose à Paris 101 à 92 dans le match 5 de la finale. Monaco titré après une saison à rebondissement entre les difficultés financières, les suspensions et les performances difficiles et avoir noté de tous les dangers pour l'avenir du club. En rugby, Yacouba Camara ne disputera pas la finale du top 14 samedi contre le Stade Toulousain. Le troisième ligne de Montpellier a vu sa suspension de 3 matchs confirmée par la commission d'appel de la Fédération française. Sanction prononcée après le carton orange qu'il avait reçu lors du dernier match de la phase régulière pour un plaquage de haut sur un joueur lyonnais. Et puis en tennis, c'est le deuxième tour aujourd'hui des qualifications pour le tournoi de Wimbledon. 6 Français en lice, dont notamment Hugo Gaston face à l'Italien Federico Cina ou encore Arthur Gira contre le Sud-Coréen Kwon Soon-Woo. Voilà pour l'actu, je vous souhaite une excellente journée.

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marquées avec des valeurs généralement situées entre 37 et 39 degrés. Dans les secteurs les plus exposés, le cap symbolique des 40 degrés pourrait même être approché. Comme ces derniers jours, les reliefs vosgiens pourront voir une averse très localisée en fin de journée sur les plus hauts sommets. Pour demain jeudi, on aura toujours cette impression de fournaise. Sous un ciel largement dégagé, les températures poursuivront leur ascension et dépasseront fréquemment les 38-39 degrés sur une grande partie de la région. Et préparez-vous d'avance au week-end, hein, puisqu'on devrait avoir entre 40 voire 42 degrés attendus dans les zones les plus chaudes. Ça continue donc de grimper aujourd'hui. 36 degrés attendus à La Bresse et Gérardmer, 38 degrés sous abri, hein, toujours à Remiremont, à Chaumont, Saint-Dié-des-Vosges, Langres, 38 degrés également pour Épinal, Charmes, Le Thiot, Besançon, Nancy.

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2: Bonjour, bel après-midi sur Magnum. Tout de suite les infos, Alex Warren et Robbie Williams pour la suite des hits, il est 15h.
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4: Bonjour à tous, 58 départements toujours en vigilance rouge canicule avec un thermomètre qui dépasse par endroits les 40 degrés, c'est notamment le cas à Paris. La station météo de l'hippodrome de Longchamp a enregistré 40,2 degrés. Dans les Deux-Sèvres, c'est la barre des 42 degrés qui a été atteinte en début d'après-midi. Avec cette chaleur, les journées de travail peuvent être difficiles. L'inspection du travail a réalisé 1400 contrôles et prononcé 75 mises en demeure. Les entreprises sont tenues de se conformer au plan d'adaptation de l'organisation du travail lorsque le thermomètre monte trop haut. Le ministre du Travail rassemblera en fin d'après-midi les organisations patronales et syndicales pour évoquer le sujet. Et si les frais d'inscription dans les universités étaient multipliés par 5, c'est ce que propose un rapport remis aujourd'hui au gouvernement avec cette alerte. Si le modèle financier des universités n'évolue pas, alors il ne sera plus soutenable d'ici 2030. Avec ces tarifs gonflés, les frais d'inscription pourraient atteindre 900 euros pour une année de licence et 1300 euros pour un an de master, ce qui dégagerait au total 1,5 milliard d'euros supplémentaires. Un gros coup de filet à Nantes contre le narcotrafic, 11 arrestations, 300 kilos de drogue et 10 armes à feu saisies. Une opération d'envergure qui a nécessité plus de 8 mois d'enquête à cheval sur plusieurs départements du Grand Ouest. 8 personnes ont été placées en détention provisoire, notamment pour trafic de stupéfiants en bande organisée. Un premier cas d'Ebola en France chez un médecin humanitaire de retour de République démocratique du Congo. Il a été pris en charge dans un établissement spécialisé. Actuellement isolé, les autorités procèdent au traçage de ses contacts. La situation est suivie de très près par le Premier ministre Sébastien Lecornu. L'épidémie d'Ebola au Congo a infecté plus de 1000 personnes et fait 267 morts. Et puis en foot, un coup dur pour le Sénégal en pleine Coupe du Monde. Le forfait du gardien de but Édouard Mendy pour le prochain match. Il était sorti blessé au genou face à la Norvège. Le Sénégal, dans le groupe de l'équipe de France, peut encore se qualifier lors de son dernier match contre l'Irak vendredi. Voilà pour l'info, excellente journée.

0: Robbie Williams sur Magnum la radio.
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0: Bonjour à tous, bienvenue sur Magnum, bienvenue si vous nous rejoignez à l'instant et courage à toutes les personnes qui se font caniculer. C'est vrai qu'il fait à nouveau très très chaud là cet après-midi, le pic de chaleur est d'ailleurs attendu en fin de semaine. Faites attention, essayez de vous rafraîchir au maximum. On va passer la fin de journée ensemble, 15h-19h, c'est parti pour le Magnum Drive. On poursuit l'après-midi avec des cadeaux, de la bonne humeur et puis on va aussi essayer de vous rafraîchir cet après-midi avec un Magnum de hit. On continue avec Charles Doré et UB40 sur Magnum.
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Un peu de reggae cet après-midi avec le groupe UB40 sur Magnum. Pierre Castor sera de retour demain matin dans le Magnum Café, la matinale de Magnum la radio. Pierre Castor, vous le connaissez, c'est celui qui vous raconte ses histoires chaque matin à 8h35. On connaît tous le générique de Pierre Castor, raconte-nous une histoire. Et désormais, vous pouvez vous aussi chanter le générique de Pierre Castor. Faut nous envoyer tout simplement une vidéo ou même un vocal.

semaine. Hein, si vous le souhaitez, vous pourrez nous envoyer tout ça sur notre WhatsApp. Le numéro, c'est le 06 77 27 91 99. Je vous redonne notre numéro WhatsApp parce qu'il n'est pas facile à retenir. 06 77 27 91 99. Voilà, vous nous envoyez une vidéo de vous ou même un vocal en train de chanter le générique de Pierre Castor. 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

La musique du mondial de football, c'est Shakira avec Burna Boy sur Magnum. Et toujours un Magnum de hit pour vous accompagner cet après-midi. On va écouter les Bangles. Je vois venir aussi Alvaro Soler. Parfait, ça pour l'été. Pour démarrer l'été, on va écouter la Cintura. Alvaro Soler, ça arrive dans un instant. Avant ça, c'est l'agenda avec vos idées de sortie dans la région. Écoutez.

0: Templiers organisent leur repas de producteurs à Noroy le vendredi 3 juillet, ainsi qu'un marché du terroir de 18h à 19h. À partir de 19h, composez votre assiette avec les produits des producteurs préparés par leurs soins. Pensez à apporter vos couverts, verres et assiettes. Renseignements au 06 71 37 87 96. Randonnée VTT, la Val d'Ingotte Rando VTT à Neufchâteau le dimanche 28 juin. 4 circuits proposés, familial de 15 km, ludique de 26 km, sportif de 38 km et expert de 55 km. Inscription dès 7h et départ libre de 7h30 à 10h suivant le parcours. Tarif 5 à 8 euros gratuit pour les moins de 8 ans. Un cadeau souvenir sera remis aux 500 premiers arrivés. Inscription sur place, port du casque obligatoire, buvette et restauration sur place. Renseignements au 06 89 93 52 55. 45e foire à la frite à Girancourt les 27 et 28 juin. Samedi après-midi et soir, différents trails pour enfants et adultes, groupe musical Jelly Bean et Feu d'artifice. Le dimanche, marche populaire, marché artisanal, animation musicale avec le trio Maxime Vautier et Tombola. Tout le week-end, fête foraine, buvette et restauration sous chapiteau ou à emporter. Fête de la musique à Ormancey le samedi 27 juin à partir de 19h30 avec le groupe Les Sneak Fous. Concert organisé par l'association Les Lipons, restauration et buvette sous chapiteau. Le motoclub spinalien organise un motocross comptant pour le championnat Alsace-Lorraine Grand Est sur le circuit du Fort de la Voivre de Jessé-Épinal le dimanche 28 juin. Toutes les catégories de cylindrée y seront représentées. Les séances d'essai débuteront à partir de 8h et le début des courses à 13h30. Restauration et buvette sur place, entrée gratuite. 5e édition du festival historique Le Temps des Sources dans le parc thermal de Martigny-les-Bains les 4 et 5 juillet. Ouverture le samedi dès 10h avec défilé d'inauguration à 10h30. Reconstitution multi-époque, démonstration, escrime artistique, véhicules civils et militaires anciens, exposition, conférences et des concerts le samedi soir dès 19h avec Germain Lola et Jaguar Affaires ainsi que Big Horse. Buvette, restauration et food truck présents sur place. Les Compagnons du Montfort organisent leur grand vide-maison et vide-grenier à Paray-sous-Montfort le dimanche 28 juin de 8h à 18h. Accueillis dans chacune des 24 maisons participantes avec le sourire, venez découvrir objets, meubles, vêtements et plus encore. Buvette et petite restauration au centre du village. Le foyer rural de la Gite organise pour la deuxième année consécutive une soirée guinguette à Dama et Bethniel le samedi 4 juillet à partir de 19h au centre du village. Une soirée animée par Noélie et Artus, accordéoniste et chanteur, suivie de DJ Joule pour s'ambiancer toute la nuit. Buvette et restauration sur place, renseignements et réservations auprès de Julie au 07 70 75 30 15. Le Sport Nautique de Nancy organise ses stages d'aviron tout l'été. Sensations, nature, esprit d'équipe et bonne humeur. Débutants, venez vivre une aventure sportive unique, encadrée par des passionnés. C'est à partir de 8 ans, en journée pour les enfants et en soirée pour les adultes. Toutes les infos sur le site www.avironnancy.com.
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0: Un genre de son qui sent bon l'été, c'est Alvaro Soler, La Cintura sur Magnum la radio. Allez, on poursuit l'après-midi avec Garbage. Je vous prépare aussi Julien Lib. Avant ça, sur Magnum, on parle vannerie et notamment du salon Osiez-vous l'art, le salon des métiers d'art qui se tiendra à Faye-Billot en Haute-Marne les 4 et 5 juillet. Écoutez.
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2: Première édition du salon Osiez-vous l'art. Rendez-vous les 4 et 5 juillet à Faye-Billot, capitale de la vannerie. Guy Thomas, co-président du comité de développement et de promotion de la vannerie.
3: Faye-Billot et la vannerie, l'histoire elle a commencé il y a en gros 5000 ans puisqu'on a retrouvé des traces d'objets en vannerie. Ce qu'il faut savoir c'est qu'au début du 20e siècle, il y avait plus de 800 vanniers qui tressaient et ces 800 vanniers faisaient vivre plusieurs milliers de personnes en fait. En 1905, la création d'École nationale d'horticulture et de vannerie à Faye-Billot. C'est la seule école de vannerie en France.
2: Alors, quel est l'objectif du salon Osiez-vous l'art et qu'allons-nous y découvrir les 4 et 5 juillet prochains à Faye-Billot ?
3: Permettre aux visiteurs de découvrir le quotidien des artisans, d'échanger avec eux, à la fois sur leur parcours professionnel, mais également sur leur technique, sur leur savoir-faire. On s'adresse au jeune public. On veut leur montrer aussi qu'eux, ils ont peut-être de l'or dans les mains. S'ils intègrent des métiers d'art qui seront présents sur ce salon, ils pourront s'accomplir pleinement. Et puis enfin, pour montrer que les métiers d'art, c'est à la fois un facteur d'attractivité, à la fois culturel et à la fois commercial. Ils pourront découvrir de la céramique, de l'ébénisterie, du verre soufflé, de la vannerie bien sûr, mais également de la joaillerie, de la sculpture, du travail du cuir, du travail du métal. On veut que ce salon soit à la fois un lieu de rencontre entre les professionnels et les amateurs et également un lieu de découverte. Toutes celles et tous ceux qui veulent avoir du vrai, qui veulent avoir du beau, qui veulent tenir dans leurs mains des objets qui ont une âme, alors ils viendront à Faye-Billot les 4 et 5 juillet prochains à ce grand rendez-vous Osiez-vous l'art. Et en plus, l'entrée est gratuite.
2: Le rendez-vous est pris les 4 et 5 juillet à Faye-Billot de 10h à 18h. Plus d'infos sur comité-vannerie.fr.
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0: Julien Lieb sur Magnum la radio. Mercredi 24 juin aujourd'hui, c'est jour de sortie pour les nouveaux films au cinéma, le mercredi. Parmi les nouveautés, il y a le film Les Caprices de l'Enfant Roi avec Artus notamment, La Bataille de Gaulle, partie 2, la suite du premier film qui était sorti début juin. Et puis il y a aussi le film d'animation Des Mignons et des Monstres pour les plus jeunes. N'hésitez pas à aller au cinéma d'ailleurs, en plus avec la chaleur en ce moment, dans la plupart des ciné, les salles sont climatisées, raison de plus d'aller au cinéma cette semaine. On revient avec Lionel Richie sur Magnum.
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0: Allô, Julie ?
3: Oui ?
0: Est-ce que vous avez des vinyles à la maison ?
3: Oui, j'en ai plein.
0: Eh ben, va falloir les conserver. Pourquoi ? The summer is magic. Oui ! Parce que c'est vous qui remportez la platine vinyle, Julie, bravo !
3: Ah, super !
0: Un cadeau offert en partenariat avec Sam Informatique. Vous avez quoi comme vinyle à la maison ?
3: Michael Jackson, David Bowie,
0: très bien.
3: D'électro, de la pop, du rock, un peu tout.
0: C'est donc Julie de Fontenay qui remporte la platine vinyle Audio-Technica. Bravo, Julie !
3: Merci beaucoup !
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1: Bienvenue si vous nous rejoignez, bel après-midi sur Magnum. On démarre cette nouvelle heure avec Oria et le groupe Matcon. Il est 16h, bienvenue.

0: Quasiment 16h10, on vient d'écouter Louane sur Magnum.
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0: Avec des idées de sortie pour ce week-end, si vous ne savez pas quoi faire, pour ceux parmi vous qui veulent sortir un petit peu, rendez-vous ce dimanche pour la braderie d'été à Épinal. C'est toute la journée dans les rues du centre-ville, l'occasion de faire de bonnes affaires pour le premier week-end de solde. 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Retournez dans un instant, on va écouter Jean-Jacques Goldman. Je vous prépare aussi Taylor Swift. Et puis je vais vous offrir vos entrées pour tester le parc d'aventure. C'est l'une des activités extérieures du parc Bolder de la Bresse. On en reparle dans un instant.
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Le groupe Temper City avec Self Aware sur Magnum. 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Le jeu de l'anniversaire arrive dans quelques instants. Avant ça, on écoute le nouveau single de Pierre Demar et Bryan Adams sur Magnum.

0: On vient d'écouter Bryan Adams sur Magnum La Radio.
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0: Oui, comme tous les après-midi, c'est le jeu de l'anniversaire. Et pour ce mercredi 24 juin, on souhaite un joyeux anniversaire à Amélie qui se trouve du côté de Choigne-Chamarande en Haute-Marne. De la part de Julie, on a aussi Timéo qui souhaite un bon anniversaire à Franck, son papa d'amour à Jean Ménil. Bon anniversaire à Dylan de Golbey, à Lise qui habite à Vincennes, de la part de son époux Ghislain. Bon anniversaire aussi à Lucille de Cleury, à Eric du Val d'Ajol de la part de Nathalie. Et puis on souhaite aussi un bon anniversaire à Alison. Alison qui habite le Val d'Ajol également, de la part de Nathalie, Olivier, Hugo, Luca, Nicolas. Et puis j'ai une autre inscription, j'ai failli zapper. On a aussi Zoé. Zoé qui fête son anniversaire aujourd'hui, qui fête ses 18 ans à la Neuveville devant l'Épange, c'est dans les Vosges, de la part d'Antonin, Aurélie, Michael et Pauline. Alors, on a fait le tour, on a toutes les inscriptions, c'est bon, on a cité tout le monde. On va appeler qui? Alors, on va appeler Lucille cet après-midi pour son anniversaire. Lucille qui se trouve du côté de Cleury dans les Vosges. Cleury, on est pas très loin du Toly, pas très loin de Remiremont non plus. Lucille inscrite par Valentine, Augustin et Dylan. J'espère que ça va décrocher. Allô Lucille?
4: Allô?
0: Oui, bonjour Lucille, c'est Magnum La Radio.
4: Bonjour.
0: Bonjour Lucille, bon anniversaire.
4: Merci beaucoup.
0: Avec plaisir ma chère Lucille. Bon alors, quoi de prévu pour aujourd'hui?
4: Un petit barbecue entre copains ce soir.
0: Ah, un petit barbecue, vous trouvez qu'on crame pas assez?
4: Ouais, c'est pas idéal finalement.
0: Une petite pool party aussi à côté du barbecue ou pas du tout?
4: Ah non, il n'y a pas de piscine.
0: Ah, vous n'avez pas de piscine?
4: Non.
0: Eh bien, vous faites partie des nombreuses personnes qui n'ont pas de piscine, ma chère Lucille. Malheureusement, pour votre anniversaire, j'aurais bien aimé vous offrir une piscine. Je serais venu dans votre piscine, hein, si c'était le cas. Malheureusement, Lucille, je n'ai pas de piscine pour vous, mais j'ai deux places de cinéma. Et la bonne nouvelle, c'est que les salles de ciné sont climatisées.
4: Ah, super.
0: Ah bah, c'est encore mieux. Allez, je vous envoie ça à la maison, ma chère Lucille. Deux places de cinéma chez vous à Cleury. Et je vous souhaite encore une fois un joyeux anniversaire.
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0: Bel après-midi avec David Bowie sur Magnum.
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0: Zone de travaux sur la nationale 59 entre Saint-Dié-des-Vosges et Lavoivre. Ça vous ralentit un petit peu dans le secteur. Et puis, j'ai également des difficultés de circulation sur l'autoroute A33 en Meurthe-et-Moselle dans le sens Nancy-Lunéville, un petit peu après la sortie Ludre. Il y a un véhicule d'intervention qui se trouve sur place. Si vous avez plus d'infos à nous donner sur ce qui se passe en ce moment sur l'A33 à hauteur de Ludre, appelez le 03 29 08 08 87. C'est le numéro du standard de Magnum la radio. Je vous le redonne, 03 29 08 08 87, en cas de radar accident ou même d'embouteillage inhabituel. Allez, on revient avec Jérémy Frérot, le groupe Orson, et puis à 17h les infos régionales avec Zoé Thomas.
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1: Du soleil, de la chaleur et un magnum de hit pour vous accompagner vers la fin de journée. On écoute Madonna juste après les infos. Il est 17h. Jette un œil sur l'info et sur la météo avec Zoé Thomas. Bonjour Zoé.
2: Bonjour Nathan, bonjour à tous. C'est une première historique. Toute la région Grand Est bascule en vigilance rouge canicule à partir de demain midi. Les 10 départements sont concernés simultanément, du jamais vu selon Météo France. Les températures pourraient atteindre 38 à 40 degrés localement avec des nuits particulièrement chaudes entre 21 et 26 degrés. Au total, 72 départements en France sont concernés par cette vigilance rouge. Plus d'infos sur magnumlaradio.com. Quelques 51,1 millions de personnes habitent dans les 72 départements placés en vigilance rouge canicule demain, selon les estimations de population et du dernier bulletin de Météo France. Plus des trois quarts de la population française seront donc concernés demain par ces chaleurs extrêmes. Face à l'épisode caniculaire en cours, pour que les habitants du territoire et les visiteurs de passage puissent profiter de températures plus clémentes, le conseil départemental de Meurthe-et-Moselle a décidé de prolonger l'ouverture du parc des Bosquets du domaine départemental du château de Lunéville jusqu'à minuit. En pleine canicule, un feu de broussailles s'est déclaré cet après-midi à Saint-Étienne-lès-Remiremont, près des résidences Vogelis. L'incendie a été rapidement maîtrisé par les sapeurs-pompiers de Remiremont. Son origine reste inconnue. Un autre départ de feu avait déjà été signalé la veille dans la commune. La municipalité appelle les habitants à la plus grande vigilance face au risque d'incendie lié aux fortes chaleurs. L'hôpital d'enfants de Nancy expérimente un casque de réalité virtuelle pour rendre les soins moins douloureux. Véronique Villemain, cadre de santé en neurochirurgie et orthopédie pédiatrique, explique comment ça fonctionne.
3: C'est un casque qu'on installe sur le visage des enfants. Ça leur permet d'être en immersion dans un monde, dans un jeu. Pour les soignants, ça leur permet de rester focalisé uniquement sur le soin ou l'acte qu'elles sont en train de faire. On essaye au maximum de proposer des antalgiques pour ces soins, notamment l'utilisation d'un gaz qui peut détendre l'enfant. Et le fait d'utiliser le masque, ça permet d'éviter d'utiliser ce gaz et des antalgiques, surtout en pédiatrie, dans des soins qui sont répétitifs comme ça. En l'occurrence, les pansements de brûlés, c'est des pansements qui se font tous les deux jours. Il y a une part d'appréhension parce qu'on sait que ça va être un geste malgré tout invasif. Donc, permettre à un enfant de voir et de penser à autre chose le temps du soin va forcément faciliter les choses, quoi.
2: Des propos recueillis par Juliette Chang. Un seul casque est en service pour l'instant, financé par une association de grands brûlés. L'équipe espère maintenant former l'ensemble du personnel du service. Et puis près de 2 ans après la collision de 2 rafales dans le ciel lorrain entre la Meurthe-et-Moselle et les Vosges, les conclusions de l'enquête sont connues. Le bureau enquête accident de l'aéronautique d'État évoque notamment une mauvaise appréciation des trajectoires par les équipages lors d'un entraînement au combat aérien. L'accident avait coûté la vie au pilote Stasir Mathis Laurence et à son instructeur Sébastien Mabir. Le second pilote avait réussi à s'éjecter.
1: Merci beaucoup Zoé pour toutes ces infos. Les prochaines infos, tout à l'heure, ce sera à 18h.
2: À tout à l'heure.
1: À tout à l'heure.
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0: En vigilance rouge canicule. On compte d'ailleurs dès demain 72 départements en vigilance rouge, un record. Le mercure progresse sous un soleil ravageur. On attend 34 degrés demain après-midi à Gérardmer, 36 degrés sur la plaine d'Alsace, 36 degrés aussi à Saint-Dié-des-Vosges, Contrexéville et même au bord du lac de la Liesse près de Langres. Maximum 37 degrés pour Épinal, Nancy et Neufchâteau. On atteindra le pic caniculaire en fin de semaine avec des maximales qui pourront dépasser les 40 degrés. Allez, on revient dans quelques instants. On va écouter Madonna et Joseph Kamel sur Magnum La Radio. C'est dans 30 secondes, pas plus.
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0: sur Magnum la radio, c'est Joseph Kamel. Partout dans la région, merci d'avoir choisi Magnum. Peut-être encore au travail pour certains à cette heure-ci, sur la route direction la maison. On passe la fin de journée ensemble, on est en direct jusqu'à 19h dans le Magnum Drive. On va jouer au quiz tonique. Si l'un ou l'une d'entre vous donne 3 bonnes réponses en moins de 30 secondes à des questions que je poserai, vous gagnez un casque Bose d'une valeur de quasiment 300 €. C'est le superbe cadeau qu'on vous offre en ce moment dans le quiz tonique. On va jouer dans quelques instants, le temps d'écouter Angèle, Sting ou encore Camila Cabello avec Ed Sheeran.
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7: 17h20, des ralentissements secteur Nancy sur l'avenue de Strasbourg, avenue Carnot également à Saint-Max. Des bouchons sur l'autoroute A33 au niveau de la sortie Oudemont pour vous qui circulez dans le sens Nancy-Lunéville. C'est fortement ralenti, que vous soyez sur la 330 ou la 33, même au niveau de l'échangeur. Le trafic est fortement ralenti. Et puis dans les Vosges, des ralentissements sur la départementale numéro 166, la route entre Neufchâteau et Châtenois en raison d'une zone de travaux. Radar, accident, embouteillage en cas de problème. 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

0: Bam, Camila Cabello avec Ed Sheeran sur Magnum.
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0: Allez, c'est le moment de jouer au Quiz Tony. Cet après-midi, vous jouez pour gagner un casque Bose, un casque audio Bluetooth. 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On va jouer ensemble au Quiz Tony avec l'un d'entre vous. Ce sera dans quelques instants. 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Et nous, on va jouer ensemble dans quelques instants au Quiz Tonic. Le temps d'écouter Marguerite et Billy Crawford.

0: Ça, c'était sorti en 2001. Billy Crawford sur Magnum, la radio, c'est Track In.
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0: Allez, c'est le moment de jouer au Quiz Tonique. On accueille sur Magnum Julie. Bonjour Julie.
2: Bonjour.
0: Bienvenue Julie, comment ça va?
2: Ah ben, ça va très bien, chaudement, mais ça va.
0: Oui, c'est vrai que depuis une semaine, tous les auditeurs, quand je leur demande comment ça va, ils me disent tout chaudement. Bah oui, forcément, hein, c'est vrai que on cuit comme des poulets basquaises depuis plusieurs jours. Ça, vous avez la clim un petit peu chez vous ou pas du tout, Julie?
2: Alors, pas la clim, on a la piscine. Je profite de la piscine.
0: Ok, ah, vous avez la piscine?
2: Oui.
0: Oh, vous avez de la chance. On peut venir dans votre piscine?
2: Bah, vous pouvez, il y a un petit peu de place, pas très grosse, mais bon,
0: très bien.
2: On vous accueillera avec plaisir.
0: Ah bah, c'est gentil pour l'invitation. Eh bah, écoutez, ma chère Julie, j'arrive tout de suite, on fait pas le jeu. Non, je rigole. On va jouer ensemble, ma chère Julie, vous qui êtes à Esnier, dans les Vosges. J'ai un casque à vous offrir, un casque Bose. C'est un cadeau qu'on offre avec notre partenaire Sam Informatique. Mais pour ça, on va jouer au Quiz Tonique. On rappelle les règles du jeu. Je vous pose une série de questions. Chaque bonne réponse vous rapporte un point. Une mauvaise réponse, votre score retombe à zéro. Vous pouvez passer la question pour préserver vos points si vous le souhaitez. Et votre objectif, ce sera d'avoir minimum 3 bonnes réponses à la suite en moins de 30 secondes. Est-ce que vous êtes prête?
2: Je suis prête.
0: Allez, c'est parti pour le Quiz Tonique.
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0: Quel super-héros Marvel est surnommé l'homme araignée?
2: Spider-Man.
0: Oui. Qui a écrit la célèbre pièce de théâtre Roméo et Juliette?
2: Shakespeare.
0: Oui. Combien font 50 x 3?
2: 150.
0: Oui. Quelle chaîne de restauration rapide a pour logo une lettre M de couleur jaune?
2: McDonald's.
0: Oui, c'est pas dur ça. Au volleyball, combien y a-t-il de joueurs de chaque côté du filet? On est arrivé au bout.
1: Ah bah, Julie,
0: vous avez gagné le casque, mais pour récupérer le casque, eh bah, va falloir que je vienne dans la piscine là. Hein.
2: Ah bah, pas de problème.
0: C'est gagné, Julie, bien joué.
2: Merci beaucoup.
0: Ah, c'est mérité. Alors, effectivement, Spider-Man, l'homme araignée, c'est bon, un point. William Shakespeare. On a perdu quelques secondes là-dessus, mais vous l'avez trouvé.
2: Oui.
0: Vous avez persévéré. C'est ça, effectivement. Roméo et Juliette, William Shakespeare, 2 points. 50 x 3, 150, 3 points. Et puis, le M jaune, effectivement, c'est McDonald's. Ça nous fait donc 4 points, ma chère Julie. Vous remportez le casque audio Bose. Bien joué.
2: Merci beaucoup.
0: C'est mérité. Bon, du coup, je viens quand dans la piscine?
2: Quand vous voulez.
0: Très bien,
2: quand
0: c'est
2: vous
0: noté.
2: Voulez, quand vous
0: ah bon, on va s'arranger. Je vais venir avec le casque et puis en échange, j'irai me baigner directement dans la piscine. On continue avec Tame Impala sur Magnum la radio. C'est Dracula. Belle fin de journée, Julie. Au revoir.
2: Bonne fin de journée. Au revoir.
0: Au revoir, Julie. Merci d'avoir joué.
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0: Retour dans les années 80 avec Jean Schultes, c'est Confidence pour Confidence sur Magnum.
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0: Magnum avec des bons plans sortis près de chez vous. Et pour ceux qui n'ont pas peur du chaud et de la chaleur, rendez-vous ce week-end à Matincourt dans les Vosges pour le festival Festil Mat. 3 jours de festival sur l'île de Matincourt. 3 jours de cinéma, de concerts, de spectacles, de jeux et de découvertes. Ça démarre dès vendredi soir avec une séance de cinéma en plein air. Samedi après-midi, 5 concerts. Et dimanche, là aussi des concerts et du théâtre pour bien finir le week-end en douceur. Ça se passe à Matincourt, juste à côté de Mirecourt. 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Ça, c'est ce qui arrive dans un instant. Le nouveau Shakira avec Burna Boy, Die Die, la musique du mondial de football. Et puis à 18h, les infos régionales avec Zoé Thomas.
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1: Il fait chaud, je sais pas si on vous l'a déjà dit. Bienvenue sur Magnum La Radio, il est 18h. Allez, on démarre cette nouvelle heure avec les infos régionales. On retrouve Zoé Thomas. Bonsoir Zoé.
2: Bonsoir Nathan, bonsoir à tous. En effet, il fait chaud. Toute la région Grand Est bascule en vigilance rouge canicule à partir de demain midi. Les températures pourraient atteindre jusqu'à 40 degrés localement, avec des nuits particulièrement chaudes entre 21 et 26 degrés. Au total, 72 départements en France sont concernés par cette vigilance rouge à partir de ce jeudi. Plus d'infos sur magnumlaradio.com. La commune des Forges lance un appel à la prudence en pleine canicule. Plusieurs personnes ont été vus sautant depuis le pont du canal pour se rafraîchir. Une pratique interdite et dangereuse, rappelle la municipalité. Le niveau de l'eau est actuellement bas, avec moins de 2 mètres de profondeur par endroit. La commune invite les habitants à privilégier les zones de baignade autorisées et surveillées. Face à l'épisode caniculaire en cours, pour que les habitants du territoire et les visiteurs de passage puissent profiter de températures plus clémentes, le conseil départemental de Meurthe-et-Moselle a décidé de prolonger l'ouverture du parc des Bosquets du domaine départemental du château de Lunéville jusqu'à minuit. Cette décision prend effet dès ce mercredi. Les présentes dispositions sont applicables à titre temporaire et prendront fin à l'issue de la période des fortes chaleurs, sous réserve de nouvelles dispositions, précise le conseil départemental. En 2025, l'État a confirmé son engagement en faveur du sport dans les Vosges et mobilisé 2,5 millions d'euros. Hervé Richard, conseiller du DAZN en charge de la jeunesse, de l'engagement et du sport, nous explique comment ces actions transforment la pratique sportive sur le département.
3: 2,5 millions qui se répartissent entre plusieurs axes complémentaires, des soutiens directs aux clubs et associations via les projets sportifs fédéraux pour financer l'encadrement, le matériel et les actions locales. On a également aussi des aides à l'accès à la pratique avec le passeport pour les jeunes issus de familles modestes et le développement de la vie associative via le FDVA qui signifie Fonds pour le développement de la vie associative. Le passeport a un impact immédiat car il réduit en fait le frein financier pour les familles. Il était l'année passée donc pour des enfants de 13 à 17 ans et désormais il revient avec une aide pour les 6-13 ans. Je crois que c'est vraiment le dispositif qui permet la prise de la première licence chez le jeune, avec une aide de 50 euros. En fait, le sport est un vecteur majeur du lien social. Il participe à l'inclusion des publics les plus fragiles, permet aussi un engagement bénévole, une animation des territoires ruraux, et puis c'est l'apprentissage de valeurs collectives, valeurs de cohésion, comme on vient de se le dire.
2: Des propos recueillis par Juliette Chang. Plus de 3000 jeunes vosgiens ont déjà bénéficié de ces dispositifs pour pratiquer et s'engager dans le sport local. Dans le reste de l'actualité, un grave accident s'est produit hier sur le circuit de Juvincourt. Un motard suisse d'une soixantaine d'années a chuté lourdement à l'entrée d'un virage après être passé par-dessus sa machine. Touché à la tête, son pronostic vital était engagé. La victime a été héliportée vers un hôpital de Nancy. Et puis, une enquête a été ouverte après la découverte d'un fémur en forêt à Metzeral dans le Haut-Rhin lundi. Selon les premiers éléments, les ossements pourraient appartenir à un soldat de la Première Guerre mondiale, le secteur ayant été un ancien champ de bataille. Des douilles et autres vestiges militaires ont également été retrouvés à proximité. Une expertise scientifique doit désormais confirmer la datation et l'origine de ces restes.
1: Merci beaucoup Zoé. Les prochaines infos à 19h.
2: À tout à l'heure.
1: À tout à l'heure.
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0: À partir de demain, 72 départements en vigilance rouge, un record. Le mercure progresse sous un soleil ravageur. On attend 34 degrés demain après-midi à La Bresse. Comptez 36 degrés du côté de Strasbourg, 36 degrés aussi à Saint-Dié-des-Vosges, Vittel et au bord du lac de la Liaise, tout près de Langres. 37 degrés maximum pour Épinal, Nancy et Neufchâteau. On atteindra le pic caniculaire en fin de semaine avec des maximales qui pourront dépasser les 40 degrés. Soyez prudents, faites super attention avec ces chaleurs. Pensez à vous rafraîchir au maximum.
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0: sur Magnum, c'est Julien Lib.
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0: J'espère que tout se passe bien pour vous. Courage avec la chaleur. Une pensée pour toutes celles et ceux qui subissent justement cette chaleur. Une pensée pour toutes les personnes qui se font caniculer. Pensez à vous rafraîchir le plus possible. On se dirige vers la fin de journée. On va écouter David Guetta avec Jennifer Lopez, Les Cardigans. Il y aura aussi votre podcast Flashback. On va retourner en 1982 ce soir dans Flashback. Et puis on va continuer la distribution de cadeaux. Je vais vous offrir ce soir votre repas à l'auberge du Ruxellier, un repas offert par Magnum la radio. Changez rien, on revient dans un instant.
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0: Les Cardigans sur Magnum. Il est 18h27, c'est le moment où Magnum la radio paye l'addition. 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Je vous souhaite bonne chance et d'ailleurs, restez bien branchés sur Magnum la radio, puisque comme à chaque fois, on va donner le nom du gagnant. Ce sera dans 5 minutes, le temps d'écouter Superbus avec Kyo et Oria pour la suite des hits.
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La soirée ne fait que démarrer sur Magnum et cette soirée démarre très très bien pour Stella. On vient de faire le tirage au sort à l'instant. Aujourd'hui, c'est Stella de Saint-Étienne-lès-Remiremont qui remporte son repas à l'auberge du Ruxelier à Schneeménil. Bravo Stella, vous êtes notre gagnante. On va vous rappeler hors antenne. Restez proche de votre téléphone. En attendant, on continue avec le King of Pop. Wanna be starting something. Michael Jackson sur Magnum.

0: Bonne soirée sur Magnum, c'est l'heure de Flashback.
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0: Et comme tous les soirs, on remonte le temps et ce soir, on retourne en 1982. Le passage à la semaine de 39 heures, la première fête de la musique, le premier appareil photo jetable ou encore la sortie du premier disque compact. 82, c'est d'abord une année incroyable pour la science. Jean-Loup Chrétien est le premier astronaute français dans l'espace. C'est aussi en 82 qu'est née Amandine, le tout premier bébé éprouvette français.
3: À cette époque, à l'hôpital Antoine Béclair de Clamart, une équipe de jeunes docteurs réalise la première fécondation in vitro en France.
0: Au cinéma, en 82, Blade Runner, La Boum 2, L'As des As, Le Gendarme et les Gendarmettes, ou encore E.T. l'extraterrestre de Steven Spielberg, l'histoire d'un alien perdu sur la planète Terre qui rêve de rentrer chez lui.
4: E.T. téléphone maison.
0: 1982, c'est aussi la première de Champs-Élysées. Michel Drucker faisait déjà la télé à cette époque, hein, bien sûr. Et le 16 janvier 82, il lance la première de son émission Champs-Élysées avec comme premier invité Michel Sardou.
5: Merci de cet accueil chaleureux. C'est la première de Champs-Élysées. Nous nous retrouverons tous les samedis à 20h30 sur Antenne 2. Cette émission, sa modeste ambition est de vous faire oublier vos soucis en vous faisant découvrir des visages nouveaux qui seront associés à des locomotives.
0: Côté musique, en 1982, le groupe Musical Youth sort Pass the Dutchy. On a aussi Pierre Bachelet qui chante Les Corons en 82. Et enfin, le groupe Imagination sort l'album In the Heat of the Night avec à l'intérieur Music and Light ou encore Just an Illusion.

0: Excellente fin de journée sur Magnum. On va vous faire beaucoup de cadeaux aujourd'hui, hein. Plein de beaux cadeaux à plusieurs auditrices, plusieurs auditeurs. Encore joyeux anniversaire à Lucille de Cleury qui est partie tout à l'heure dans le jeu de l'anniversaire avec ses deux places de cinéma gratuites. Bravo aussi à Julie qui habite à Esniet qui a gagné cet après-midi son casque Bose, un casque audio Bluetooth. C'était dans le quiz Tonic à 17h30. Et puis ce soir, on a aussi offert un cadeau à Stella de Saint-Étienne-lès-Miremont qui a remporté son repas gratuit à l'auberge du Ruxellier à Chenimesnil. Décidément, on n'a pas arrêté aujourd'hui et on remettra ça évidemment demain. Il y a encore plein de belles surprises qui arrivent sur Magnum la radio. Restez avec nous. On va poursuivre ce début de soirée avec un Magnum de hit. On va danser ce soir avec la plus grande discothèque de la région, le meilleur des tubes des années 80, 90, 2000. La plus grande discothèque de la région arrive juste après les infos de 19h.
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0: Excellent début de soirée sur Magnum. On va écouter la plus grande discothèque de la région juste après les infos. Bienvenue, il est 19h. On jette un dernier coup d'œil sur l'actu de ce mercredi. On retrouve Zoé Thomas. Bonsoir Zoé.
1: Bonsoir Nathan, bonsoir à tous. Après la découverte du corps de Liana dans un silo désaffecté dans le Gers et après le rendu du rapport d'expertise d'autopsie, le parquet d'Agen a annoncé avoir ouvert une enquête pour des qualifications criminelles de meurtre sur mineur de 15 ans précédé ou accompagné d'un viol et viol sur mineur de 15 ans par violence, contrainte, menace ou surprise. Le principal suspect, Jérôme Barella, encourt la réclusion criminelle à perpétuité. La police de Toul lance un appel à témoins après l'interpellation d'un homme de 36 ans suspecté d'avoir filmé sous les jupes de clientes à leur insu dans le magasin Action à Dommartin-les-Toul le samedi 20 juin. Le suspect était vêtu d'un t-shirt kaki, il portait des baskets, un short et un sac à dos noir, des lunettes de vue ainsi qu'un cabas vert de la marque Auchan. Trois victimes ont déjà été identifiées mais une seule plainte a été déposée à ce stade. L'homme a été remis en liberté tandis que l'enquête se poursuit pour retrouver d'éventuelles autres victimes présentes sur les lieux le matin des faits. En 2025, l'État a confirmé son engagement en faveur du sport dans les Vosges et mobilisé 2,5 millions d'euros. Hervé Richard, conseiller du DAZN en charge de la jeunesse, de l'engagement et du sport, nous explique comment ces actions transforment la pratique sportive sur le département.
2: 2,5 millions qui se répartissent entre plusieurs axes complémentaires, des soutiens directs aux clubs et associations via les projets sportifs fédéraux pour financer l'encadrement, le matériel et les actions locales. On a également aussi des aides à l'accès à la pratique avec le passeport pour les jeunes issus de familles modestes et le développement de la vie associative via le FDVA qui signifie Fonds pour le développement de la vie associative. Le passeport a un impact immédiat car il réduit en fait le frein financier pour les familles. Il était l'année passée donc pour des enfants de 13 à 17 ans et désormais il revient avec une aide pour les 6-13 ans. Je crois que c'est vraiment le dispositif qui permet la prise de la première licence chez le jeune avec une aide de 50 euros. En fait, le sport est un vecteur majeur du lien social. Il participe à l'inclusion des publics les plus fragiles, permet aussi un engagement bénévole, une animation des territoires ruraux et puis c'est l'apprentissage de valeurs collectives, valeurs de cohésion comme on vient de se le dire.
1: Des propos recueillis par Juliette Chang. Plus de 3000 jeunes Vosgiens ont déjà bénéficié de ces dispositifs pour pratiquer et s'engager dans le sport local. Dans le reste de l'actualité, c'est un nouveau record. 72 départements seront placés en vigilance rouge canicule demain à midi. Toute la région Grand Est est concernée. Les températures pourraient atteindre 38 à 40 degrés localement avec des nuits particulièrement chaudes entre 21 et 26 degrés. Plus d'infos sur magnumlaradio.com. Autre nouveau record battu ce mercredi est désormais la journée la plus chaude depuis le début des relevés de température en 1947 avec 30 degrés en moyenne sur l'Hexagone, affirme Météo France. Favorisée par les fortes chaleurs, la concentration d'ozone dans l'atmosphère a dépassé le seuil réglementaire dans plusieurs régions. Résultat, la vitesse maximale autorisée a été abaissée aujourd'hui de 20 km/h sur les autoroutes et les principaux axes routiers dans le Nord, le Pas-de-Calais, le Bas-Rhin, le Haut-Rhin, les Bouches-du-Rhône, la Loire-Atlantique, l'Ille-et-Vilaine et les Côtes-d'Armor. S'ajouteront à cette liste demain l'Eure et la Seine-Maritime. En pleine canicule, un feu de broussailles s'est déclenché cet après-midi à Saint-Étienne-lès-Remiremont, près des résidences Vogelis. L'incendie a été particulièrement maîtrisé par les sapeurs-pompiers de Remiremont. Son origine reste inconnue. Un autre départ de feu avait déjà été signalé la veille dans la commune. La municipalité appelle les habitants à la plus grande vigilance face au risque d'incendie lié aux fortes chaleurs. Et puis la commune des Forges lance un appel à la prudence en pleine canicule. Plusieurs personnes ont été vues sautant depuis le pont du canal pour se rafraîchir. Une pratique interdite et dangereuse, rappelle la municipalité. Le niveau de l'eau est particulièrement bas, avec moins de 2 mètres de profondeur par endroit. La commune invite les habitants à privilégier les zones de baignade autorisées et surveillées.
0: C'est sûr, quand on saute dans une piscine où il n'y a pas d'eau, ça fait mal. Alors, effectivement. Merci beaucoup Zoé pour toutes ces infos. On se retrouve demain.
1: À demain, Nathan.
0: À demain.
3: Dès à présent,

Encore plus chaud, toujours plus chaud. Dès demain, on passe en vigilance rouge canicule. On compte dès demain 72 départements en vigilance rouge canicule, un record. Le mercure progresse encore pour demain sous un soleil ravageur. On attend 34 degrés demain après-midi à Gérardmer, 36 degrés sur la plaine alsacienne, comptez 36 à Saint-Dié, Contrexéville, 36 degrés aussi du côté de Langres, 37 degrés maximum à Épinal, Nancy et Neufchâteau. On atteindra le pic caniculaire en fin de semaine avec des maximales qui pourront dépasser les 40 degrés.

0: ça c'est sûr.
1: Bon début de soirée sur Magnum La Radio, la plus grande discothèque de la région prend le relais. On va danser ce soir, on va danser un petit peu quand même, parce que si on danse de tronc, on va tous transpirer. On va écouter par exemple ce soir Coxo, il y aura aussi Native, BBNQ Band ou encore Technotronic, Pump Pump The Jam. Que de la musique qui fait danser, c'est la plus grande discothèque de la région qui démarre maintenant jusqu'à minuit. Je vous retrouverai moi demain entre 15h et 19h pour un nouveau Magnum Drive. À demain sur Magnum.
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